0: concours de step.
1: J'adore. Zumba.

0: musiciens, musiciens, s'il vous plaît, s'il vous plaît, s'il vous plaît.
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8: Bienvenue dans ma bibliothèque. Aujourd'hui, je vais vous donner trois bonnes raisons de lire La Nuit Ravagée, un roman de Jean-Baptiste Delamo, paru chez Gallimard en 2025. C'est le sixième roman de cet auteur, qui a déjà obtenu de nombreux prix, par exemple le prix Goncourt du premier roman, pour Une éducation libertine, paru en 2008, ou encore le prix du livre inter pour Règne animal, paru en 2016. La Nuit Ravagée se distingue des précédents livres de cet auteur parce qu'il s'agit d'un roman fantastique, et même d'un roman d'horreur. Le récit est centré sur un groupe d'adolescents dans les années 90, qui vit donc dans la petite ville imaginaire de Saint-Auch, dans la banlieue de Toulouse. On est plus exactement en 1993, l'année de la classe de première. Quatre adolescents, Thomas, Alex, Mehdi et Max, fréquentent le même lycée et ils vont faire la connaissance d'une nouvelle venue, Léna. Et ce club des cinq va se trouver aux prises avec une maison mystérieuse, la maison de l'impasse des Ormes, un pavillon abandonné et recouvert de ronces, en apparence ordinaire, mais il s'agit en fait d'une maison hantée. C'est un livre que j'ai trouvé très intéressant parce que l'auteur joue des codes du genre, mais il y apporte aussi une véritable originalité. Alors, le plaisir de lecture vient tout d'abord, effectivement, du fait de retrouver les codes de l'horreur, hein, avec la maison hantée, les fantômes, un monstre, le suspense. Le roman est un véritable page-turner. Mais en même temps, il y a aussi des passages qui sont attendus et on les retrouve avec plaisir. Les enfants, les adolescents vont pour la première fois dans la maison hantée. Il ne faut pas y retourner, ils se jurent qu'ils n'y retourneront pas. Et bien entendu, on le sait qu'ils vont le faire, qu'ils vont y retourner. C'est pareil, cette petite scolopendre dans un vivarium qu'on rencontre en début du roman. Eh bien, on sait très bien, en tant que lecteur, en tant que lectrice, que ce n'est pas du tout une bonne idée quand on est un personnage de roman d'horreur d'avoir une scolopendre dans un vivarium, même si elle est toute petite. Alors, on retrouve dans le livre de très nombreuses références à des films d'horreur des années 80-90, La Mouche, Les Griffes de la Nuit, Shining. Le film, autant que le livre d'ailleurs, le roman est aussi un hommage à Stephen King. Vous retrouverez par exemple des passages qui ressemblent à ça. Hein. Et d'ailleurs, Jean-Baptiste Delamo l'affirme lui aussi dans la postface de La Nuit Ravagée. Hein. Le fait que le livre soit un hommage, c'est quelque chose qui est très explicite. Alors ce lien avec Stephen King, il se retrouve aussi dans la peinture sociale des banlieues de classe moyenne. Et c'est le deuxième point que j'ai vraiment aimé. Nous sommes dans les années 90, il y a une géographie de ce genre de banlieue avec le centre commercial, sa galerie marchande, le McDo, le multiplex. Et puis les pavillons qui sont ici sans misère apparente. Il y a le bruit lointain du monde, la misère du monde avec la famine en Somalie, la guerre à Sarajevo, au Rwanda. Mais en fait, c'est assez lointain pour les adolescents. Eux, ils souffrent plutôt d'une sorte d'ennui poisseux. Et aussi, même si c'est quelque chose dont ils n'ont pas tout de suite conscience, c'est plutôt quelque chose qu'on déduit en tant que lecteur, en tant que lectrice, on a l'impression qu'il y a une forme de reproduction sociale inéluctable. Et ce n'est pas un hasard, je crois, si la métaphore de la fuite est importante dans le roman. Alors il s'agit bien sûr de fuir la maison hantée, mais aussi de fuir cette banlieue de manière générale. Comme le dit Léna, un beau personnage féminin, sans doute la plus lucide du groupe, « Je commence à penser qu'il n'y a rien de bon ici, pour aucun d'entre nous, et que la seule chose qu'on puisse espérer, c'est de réussir à fuir. » Mais alors, cette critique de la sociale de la banlieue n'est pas désincarnée. Hein. Il s'agit d'une peinture qui se fait vraiment au travers de la personnalité de chacun des personnages qui sont aux prises chacun, chacune avec un ou plusieurs problèmes. Mehdi subit le harcèlement scolaire, on s'en rend compte dès le début du livre. Il y a aussi la maladie mortelle de la mère d'Alex. Et puis les violences intrafamiliales hein, qui sont traitées au travers des personnages de Thomas et de Léna. Ce que j'ai préféré sans doute, c'est la manière dont l'auteur traite de l'homosexualité au travers du personnage de Max et de la perception qu'a le jeune homme de lui-même. Il se sent monstrueux. Et finalement, le monstre qu'il traque, le monstre qu'il combat dans la maison, en fait, il est aussi bien dans la maison qu'en lui-même. Et là encore, c'est explicité par Jean-Baptiste Delameau, qui lui-même est gay. Dans cette postface, il déclare « En tant que jeune gay, j'ai grandi avec le sentiment de ma propre monstruosité, ainsi que le monde désignait ma sexualité. » Monstruosité étant entre guillemets, bien sûr. On retrouve ce sentiment de manière très prégnante. Dans un passage que j'ai beaucoup aimé, il y a une des entités vivant dans la maison qui s'adresse ainsi à Max. Elle semble lui lancer une sorte de malédiction. « Tu ne vivras jamais que des amours clandestines, des étreintes minables qui te laisseront toujours le sentiment d'une souillure. Et tu finiras seul, dans une solitude plus amère et désespérée que n'importe quelle autre. Alors, tu n'aspireras plus qu'à disparaître de ce monde que tu voulais tant préserver. » Nous sommes dans la société des années 90, une société majoritairement homophobe, et puis aussi une société dans laquelle le sida fait des ravages, et donc la représentation de l'homosexualité se retrouve liée au sida et à la mort. Mais alors, la solitude du jeune homosexuel est en fait celle de tous ses amis, puisque chacun, chacune a un secret qui semble indicible, enfin qui lui semble indicible, ou seulement dissible dans l'espace de la maison hantée. La nuit ravagée, c'est aussi un roman sur la solitude de l'adolescence, sur la perte de l'innocence. Alors avec tous ces éléments, l'hommage à Stephen King, le monstre, la maison hantée, vous pourriez avoir l'impression que le roman La nuit ravagée n'est qu'un pastiche, une sorte d'exercice de style, mais en fait pas du tout. Moi je trouve qu'il y a vraiment un traitement original, en particulier du thème de la maison hantée. La maison hantée n'est pas seulement le lieu où les adolescents trouveront des fantômes. Il s'agit aussi d'un lieu qui devient la matérialisation à la fois de leurs désirs et de leurs peurs. Léna elle-même le dit « Je crois que la maison utilise nos peurs et nos désirs et qu'elle leur donne vie. » Le groupe adore regarder des films d'horreur. Et ce qu'ils disent, ce qu'ils pensent des films, peut aussi se dire justement de la maison hantée. Il leur semblait obscurément que ce cinéma disait une part de leur existence, de ce malaise qu'ils éprouvaient sans pouvoir le nommer. L'horreur venait mettre en forme leur indifférence au monde, leur étrangeté, leur absence totale de perspective, mais aussi leur désir profond. La maison hantée est ce lieu étrange entre rêve et réalité, un lieu où les êtres que l'on rencontre sont le simulacre de personnes ou de lieux réels, avec le décalage qui va leur conférer justement une forme d'inquiétante étrangeté. C'est l'expression que Jean-Baptiste Delameau utilise justement dans la postface. Alors cette inquiétante étrangeté, c'est celle que l'on peut retrouver aussi dans les rêves, quand on y rencontre des endroits connus, des êtres chers qui sont et qui ne sont pas ceux que l'on connaît. Et d'ailleurs, dans une interview sur France Culture Club, Jean-Baptiste Delameau explique qu'il a écrit son roman dans un état très particulier, une sorte d'état de transe. Au moment où il écrivait, comme pour les adolescents du livre, l'univers de la vie ravagée était presque plus réel pour moi que ma propre vie, déclare l'auteur. Alors La nuit ravagée, c'est aussi un roman qui dit la force de la fiction, la confiance que l'on peut avoir en tant que lecteur, en tant que lectrice, à s'engager dans un roman qui va au-delà, bien au-delà du réel. Je trouve que La maison hantée, là encore, est bien plus qu'une simple maison pleine de fantômes. On voit en même temps que les adolescents, la maison se construire de manière très curieuse. Elle contient le reflet du lotissement qui peu à peu s'anime, prend forme sous nos yeux. Et justement, moi j'avais l'impression d'assister au rêve de Jean-Baptiste Delameau qui peu à peu prenait forme. Je voyais sa fiction se dessiner, s'incarner, une fiction dans laquelle je déambulais avec horreur, avec incrédulité, ou plutôt avec crédulité. La crédulité justement du lecteur, de la lectrice, qui se livre entièrement au rêve de l'auteur. J'essaie de transmettre quelque chose d'une foi en la fiction et en l'imaginaire, déclare l'auteur dans l'interview que je citais tout à l'heure. Et personnellement, je me suis plongée dans les délices de la fiction pure dès les premières pages, qui sont vraiment emblématiques d'un roman d'horreur. Je vais vous lire ces deux premières pages. L'adolescent leva les mains à hauteur des yeux, en observa le dos, les paumes, les baissa et parcourut du regard le lotissement alentour. La rue était tranquille. Il y flottait une odeur de pluie. Les trottoirs luisants réfléchissaient la couleur crépusculaire d'un ciel purgé par l'orage. Un chien aboyait quelque part, d'un aboiement répété qui n'en finissait pas. Le garçon se retourna, contempla la façade de la maison dissimulée par les bosquets de ronces qui avaient envahi le jardin. Il fut soulevé par un haut-le-cœur silencieux, laissa échapper un filet de bile qui s'écoula de ses lèvres à ses pieds. Il s'essuya la bouche d'un revers de manche, se redressa et se mit à marcher, jetant à plusieurs reprises un regard par-dessus son épaule. Dans l'un des jardins, il vit un homme occupé à tailler les branches d'un arbre fruitier. L'homme le vit à son tour, lui adressa un large sourire, le salua d'une main. L'adolescent ne répondit pas à son geste, accéléra et se mit à courir à petite foulée. Deux enfants surgirent à vélo d'une allée et passèrent près de lui. Il bondit sur le trottoir, son souffle court se condensant dans l'air vif, s'adossa à une haie et les regarda s'éloigner. Il se remit en marche d'un pas rapide dès qu'ils eurent tourné à l'angle de la rue. Il parvint à un portail blanc devant lequel il s'arrêta, parut hésiter, regarda à gauche puis à droite comme pour s'assurer qu'il n'était pas suivi et repoussa le bâton qui s'ouvrit sans bruit sur une allée bordée de plates-bandes rabougries par l'hiver. Il se dirigea vers la maison et sursauta lorsque la lumière automatique du porche éclaira la terrasse. Il tâtonna dans ses poches, en tira un trousseau de clés. Il tremblait et dut soutenir son poignet droit de sa main gauche afin de déverrouiller la serrure. Sitôt que la porte pivota sur ses gonds, il s'engouffra dans la maison, referma derrière lui et tourna le verrou à double tour. Il fit quelques pas, s'immobilisa. L'entrée plongée dans une pénombre tiède semblait agrandie par un miroir disposé au mur au-dessus d'une console dans lequel se reflétait un salon. « Il y a quelqu'un ?» Il n'obtint pas de réponse, passa dans la cuisine, ouvrit un des tiroirs qu'il fouilla avec empressement pour en tirer un couteau de cuisine dont il jaugea la lame. Il s'avança vers la fenêtre, tira les rideaux et guetta l'allée par l'entrebâillement. « Maman ? Papa ?» demanda-t-il. Je vous conseille donc « La nuit ravagée », un roman de Jean-Baptiste Delamo, paru aux éditions Gallimard en 2025. Vous y retrouverez un plaisir de lecture d'adolescence. Vous penserez à Stephen King, bien sûr, mais vous découvrirez aussi un auteur, un imaginaire. Et j'espère que, comme moi, vous aurez envie de découvrir les autres univers de Jean-Baptiste Delamo. Et puis, vous pouvez retrouver cette chronique sur graffitiradio.fr.

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quoi, j'ai dit oui. 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
1: 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Mais depuis fin août, début septembre, personne l'a plus vu dans le quartier. Et puis soudain, le téléphone a sonné.
2: Salut, c'est Harold.
3: Ah, ça va, Roldo? T'es toujours chez Air France?
2: Ouais, ben justement, j'étais sur un petit vol Paris-Baïa, il y a mon escale, on m'a parlé d'un rappeur complètement défoncé dans la jungle qui aurait monté une espèce de communauté et qu'on appellerait El Señor Xavier.
3: Mais non, tu déconnes.
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0: Are you ready?
1: Yes, of course.

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2: Vous êtes prêts ? Bonjour à tous, bienvenue dans Mushi, votre douce bouchée d'animés japonais. Notre douceur du jour nous plonge dans un univers où les frontières entre les humains et les bêtes s'effacent. Aujourd'hui, je vous parle du long-métrage Bakemono no Ko, le garçon et la bête en français, un film de Mamoru Hosoda sorti en 2015. Ce récit, centré sur l'acceptation de soi et des autres, raconte l'histoire d'un jeune garçon, Ren, qui vient de perdre sa mère et ignore tout de son père. Refusant de vivre sous la garde de ses tuteurs légaux, il s'enfuit dans les rues animées de Tokyo.
3: Voilà. Mange. Moi aussi. Je suis tout seul, je sais pas où aller.
2: Là, il croise la route de Kamatetsu, un ours anthropomorphe originaire d'un monde parallèle, le royaume des bêtes.
4: Il est où ton père ?
3: Laisse-moi tranquille.
4: Montre un peu ta tête, petit.
2: Séduit par cette rencontre, il le suit.
3: Une bête !
4: Ça te dirait de partir avec moi ?
2: Comme dans Summer Wars, dont je vous ai parlé dans l'épisode 2, Mamoru Hosoda tisse un récit entre deux univers parallèles. Ici, le monde des humains, Shibuya, un quartier de Tokyo, et celui des bêtes, Jutengai. L'ours Kamatetsu prend Ren comme disciple et le rebaptise Kyuta. Commence alors un long apprentissage pour le jeune garçon, mais aussi pour le maître qui se révèle être un piètre professeur.
5: C'est mon disciple, point final.
3: Son disciple ?
6: T'es nul comme prof !
5: Tu vas arrêter ces conneries et tu vas obéir !
6: Oh, si je t'obéis, je deviendrai aussi débile que toi !
2: Les premières séances d'entraînement se passent mal, mais Kyuta finit par comprendre qu'il doit fonctionner par mimétisme pour progresser.
7: Kyuta a décidé de te prendre comme modèle, comme le fait un fils qui imite son père.
4: Un fils ?
2: La relation entre le garçon et la bête structure l'intrigue, donnant le rythme et le ton. Kyuta et Kamatetsu, tous deux dotés d'un tempérament explosif, passent leur repas à échanger des insultes ou à se lancer dans des courses-poursuites quand ils ne règlent pas leurs différends en se bagarrant.
4: Quoi, tu fais encore la tête ? Je t'ai fait une blague, c'est tout. Allez, mange ton riz. Les œufs sont frais. Faut les manger crus, c'est très bon. Alors, t'as pas faim ou quoi ?
6: Si, j'ai faim.
4: Alors mange.
6: Mais les œufs crus comme ça !
4: Quoi ?
6: C'est dégueulasse, c'est tout ?
4: Mais qu'est-ce que tu racontes ? Regarde bien ! Alors ?
6: Abruti !
4: Mais que t'as selon ! Un disciple, ça obéit !
6: Je suis pas ton disciple, t'entends ?
4: T'es dit de manger !
6: Je veux pas !
4: Je te préviens, si tu continues à faire la forte tête !
6: Tu feras quoi ?
4: Je te fais manger de force !
6: M'en vais, je te déteste !
2: Mais au-delà des incompatibilités d'humeur et des différences culturelles ou identitaires, chacun des protagonistes porte en lui des conflits intérieurs. Kamatetsu aspire à devenir le seigneur des bêtes, un rôle convoité également par son rival Yozen. Tandis que Kyuta oscille entre le monde des humains et celui des bêtes, en quête de sa véritable identité.
8: Il faut que je te parle. Écoute-moi.
9: Et ton entraînement ?
8: Attends, tu sais que...
9: Tu t'en fous, c'est ça ? C'est quoi ce livre d'humains ? Je l'ai trouvé sous ton matelas. Explique-toi.
8: Je veux retourner étudier chez les humains.
9: Ah.
8: Je viens de leur monde, je veux apprendre à le connaître.
2: Le parcours initiatique de Kyuta se transforme peu à peu en un apprentissage exigeant, jalonné de défis pour lui comme pour son maître. Ce voyage est rythmé par les commentaires des deux amis de Kamatetsu, un singe espiègle et un cochon réfléchi qui ajoutent une touche de légèreté à cette histoire.
10: Il ne se rend pas compte. Son désir de succéder au Seigneur lui a fait perdre la tête.
11: Oh, je ne crois pas. Tout ce qu'il veut, c'est vaincre Yozen en combat singulier. Rien de plus.
10: Tu as raison. Occuper le trône du Seigneur, se réincarner, tout cela ne l'intéresse absolument pas.
11: D'ailleurs, je suis sûr que s'il se réincarnait un jour, ce serait en une divinité de pacotille. Je le vois bien en dieu des toilettes ou des balayettes.
2: Le spectateur prend plaisir à voir Kyuta, cet enfant obstiné, mûrir, tout autant qu'il savoure les transformations du grognon Kamatetsu, devenu peu à peu plus sage. Cependant, si l'apprivoisement mutuel de ces deux êtres si différents offre une belle leçon empreinte de tendresse, comme dans un conte pour enfants, le récit n'est pas à l'abri de l'arrivée d'un nuage sombre.
12: Kyuta ! Il n'y aura pas de pardon. Sale petit humain, tu vas me le payer.
8: Comment il est arrivé ici ?
3: C'est ce garçon.
8: Il est dangereux. Reste pas là.
2: Visuellement, les contrastes entre le monde des humains, grouillant de vie et de lumière, et le monde des bêtes, foisonnant de créatures fantastiques, renforcent l'impression de basculer entre les deux réalités. Mamoru Hosoda signe encore une fois une œuvre profondément humaine, malgré la présence de bêtes. À travers cette aventure, il nous parle de résilience, de comment faire famille et de la force qu'on peut puiser dans l'adversité. Alors si vous n'avez pas encore vu Le Garçon et la Bête, laissez-vous emporter dans ce voyage initiatique qui pourra vous rappeler les contes de votre enfance. Vous pouvez retrouver cette chronique sur graffitiradio.fr. Dans le prochain épisode, je vous parlerai d'une série animée où il sera question de passer dans le futur et de science.

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0: faire.
1: Ok, t'as vu tout le temps qu'on perd, mec. En fait, dans ce morceau, j'ai voulu faire une petite personnification. C'est une chanson d'amour. Et parfois on aime des choses qui nous font mal. Et moi j'aimais beaucoup, beaucoup perdre mon temps à mes dépens. Je cherchais des parenthèses, des choses comme ça, des exils et des îles lointaines.

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Bonjour à tous. Aujourd'hui dans Vintage, je vais vous parler des chansons à succès sorties durant les étés 85, 87, 88 et 89. L'émission que vous allez entendre a été enregistrée en août 2015 et diffusée une première fois en septembre 2015. Comme je souhaite y apporter des rectifications ainsi que l'actualiser, je vous souhaite donc bonne écoute de cette émission telle qu'elle avait été diffusée en septembre 2015 et vous retrouve plus tard. Bonjour à tous. Aujourd'hui dans Vintage, je vais évoquer les titres à succès des étés 85, 87, 88 et 89. Tout d'abord, je vais évoquer les titres à succès de l'été 85. Au niveau international, les plus grandes stars américaines se réunissent sous l'appellation United Supported Artists for Africa et chantent We Are The World, chanson écrite et composée par Lionel Richie et Michael Jackson, et plus d'un million de disques sont vendus contre la famine en Éthiopie. L'auteur, compositeur et batteur anglais Phil Collins remporte un nouveau succès avec One More Night. Le groupe britannique Tears for Fears remporte aussi un grand succès avec Short. Le groupe pop-rock britannique The One The One publie le titre A View to a Kill, qui est le générique du film Dangereusement Vôtre de John Glenn. Le groupe new wave allemand Modern Talking remporte son plus gros tube avec You're My Heart, You're My Soul. Le duo belge Casino reprend I Want My Dream, créé par Silver Pozzoli. La chanteuse française Moonway connaît un tube européen avec Comanchero. Le groupe italo-disco Baltimora connaît son plus gros tube avec Tarzan Boy. Le chanteur et musicien italien Eros Ramazzotti sort son premier album et obtient son premier tube avec Una Storia Importante. Le groupe français Santui sort le slow Lover Why. Le groupe autrichien Opus obtient un énorme tube avec Life is Life. Le groupe français Lune de Miel obtient un succès européen avec Paradise Mi Amor. Au niveau de la chanson française, une vingtaine d'artistes se réunissent également sous l'appellation Chanteurs sans frontières pour enregistrer la chanson caritative Éthiopie, écrite par Renaud et composée par Frank Langolf. Johnny Hallyday, après une période de quelques années moins faste, revient en force avec l'album Rock'n'Roll Attitude, écrit et composé par Michel Berger et comprenant le chanteur abandonné. Du côté des groupes, les Rita Mitsuko sont révélés et remportent un gros tube avec la chanson réaliste Marcia Baila. Le groupe toulousain Gold est également révélé avec un gros tube, Plus près des étoiles, évoquant les Boat People. La compagnie créole nous invite au bal masqué. Au niveau des chanteuses, Jeanne Masse lance Cœur en stéréo. Pour les enfants, Annie Cordy connaît un gros succès avec Chaud Cacao, tandis que la Ghanéenne Bibi cartonne avec son plus gros tube Tout doucement. Parmi les chanteurs, Julien Clerc connaît un nouvel énorme tube avec Mélissa. Philippe Laville rencontre aussi un gros succès avec Elle préfère l'amour en mer, chanson du film À nous les garçons de Michel Lange. Le Toulousain Jean-Jacques Lafont remporte son plus gros tube avec Le géant de papier. Jean-Jacques Goldman remporte un nouveau gros tube avec Je marche seul. Marc Lavoine connaît son premier véritable tube avec Elle a les yeux revolvers, écrite par lui-même et composée par Fabrice Aboulker. Après 2,45 tours, Je ne sais même plus de quoi j'ai l'air sans succès en 83, et Pour une begin avec toi au succès correct en 84, Marc Lavoine publie son premier album et sort comme premier extrait ce titre contre l'avis de sa maison de disques Avrop Phonogramme. Après 3 diffusions sur Europe 1 et RTL, le disque se vend à 5000 exemplaires par jour, entre top 50 le 18 mai 85 à la 48e place, et culmine à la 4e place le 13 et le 27 juillet, et sort du classement le 9 novembre. Le 45 tours est disque d'or pour plus de 500 000 exemplaires vendus. La chanson sera parodiée un an plus tard par Les Charlots, sous le titre La Bouche Camembert. Mais là, je vous propose donc d'écouter ce tube de l'été 85 dans sa version originale, c'est-à-dire Elle a les yeux revolvers, par Marc Lavoine.

C'était Elle a les yeux revolver par Marc Lavoine, tube de l'été 85. Je vais maintenant évoquer les titres à succès de l'été 87. Au niveau international, on découvre Johnny Clegg and Savuka avec Scatterlings of Africa. Le groupe Cock Robin remporte un grand succès avec Just Around the Corner. George Michael est direct avec I Want Your Sex. Michael Jackson publie son sixième album, Bad, dont le premier extrait est I Just Can't Stop Loving You. Pour les chanteuses, Tina Charles remixe son titre I Love to Love, sorti initialement en 76. Samantha Fox obtient son plus gros tube avec Nothing's Gonna Stop Me Now. L'italienne Spagna connaît un deuxième gros tube avec Call Me. Mais la plus grosse vendeuse de disques est sans conteste Madonna, qui se produit au Parc de Sceaux le 29 août et cartonne d'abord avec la Isla Bonita, dernier extrait de son album True Blue sorti l'année précédente, et avec Who's That Girl, extrait de la bande originale du film du même nom de James Foley, dans lequel elle joue. Au niveau de la chanson française, on pleure le suicide de Dalida, survenu le 3 mai. Au niveau des chanteurs français, Julien Clerc chante Hélène. Johnny Hallyday remporte un tube avec Je te promets, chanson écrite et composée par Jean-Jacques Goldman. Ce dernier remporte un nouveau tube avec le titre sociologique Elle a fait un bébé toute seule. Herbert Léonard est très sensuel dans Quand tu m'aimes. Le groupe toulousain Gold chante Calicoba et le groupe Image, Le cœur en exil. Indochine, révélé en 83 avec L'Aventurier, nous parle des tsars. Louis Bertignac sort son premier album sans téléphone mais avec Les Visiteurs. Ces idées-là en est le titre extrait. Le groupe de pop-rock Niagara connaît un nouveau succès avec Quand la ville dort. Le groupe Raft obtient son plus gros tube avec Yaka Dansé. Le groupe de musique festive Licence 4 cartonne avec le très populaire Viens boire un petit coup à la maison, numéro 1 du top 50 pendant 3 mois, alors que Francis Cabrel et les enfants d'Asnières ne sont que deuxième du classement, avec la très jolie chanson Il faudra leur dire. Gérard Blanchard revient avec Elle voulait revoir sa Normandie. L'ancien chanteur de Martin Circus, Gérard Blanc, entame une carrière solo avec le tube Une autre histoire. Robert Farrell, produit par Étienne Dao, reprend Les Petits Boudins, écrit et composé 20 ans plus tôt par Serge Gainsbourg, pour Dominique Walter. Marc Lavoine, qui a été révélé avec Pour une Begin avec toi quelques années plus tôt, continue sa percée grâce à Même Si. Phil Barnet débarque avec le mélancolique Un enfant de toi. Jean-Luc Lahaye, qui s'apprête à devenir animateur de télé, émeut une nouvelle fois son public avec sa Jemila Delila. Plus rigolo, Casero scande Tainana. Le duo David et Jonathan remporte son premier succès avec Bella Vita. Dans l'exotisme, Philippe Laville obtient un tube avec Collet Serré, en duo avec Jocelyne Berroir du groupe Kassav. Parmi les chanteuses, France Gall chante Babacar. Future star, Mylène Farmer chante, elle, Tristana. Âgée de 14 ans, Vanessa Paradis débarque avec Joe le Taxi. Beaucoup de chanteuses ne connaîtront qu'un succès éphémère. Annabelle, la fille de Marcel Mouloudji, connaît son seul succès avec Fuis Lowance d'Arabie. Graziella de Michel est nostalgique avec Le Pullover Blanc. Produite par AB Productions, la chanteuse Emmanuelle, après son plus grand succès Premier Baiser, en connaît un deuxième avec Rien que toi pour m'endormir. Un peu dans la même lignée, Christine Rock connaît son seul succès avec Premier Frisson d'Amour. Jackie Quartz, revenu de sa mise au point de 83, connaît son dernier tube avec À la vie et à l'amour. Corinne Charby connaît son deuxième succès avec Pile ou face. Née le 12 juillet 1960, Corinne Charby commence d'abord une carrière de mannequin. De 81 à 84, elle joue dans 4 films dont le plus connu est La chèvre de Francis Weber en 81, dans lequel elle joue le rôle de Josie. En 84, elle rencontre Didier Barbelivien qui lui compose tout un premier album, Ma Génération, et signe un contrat chez RCA. Les deux 45 tours issus de cet album, À cause de toi et Ma Génération, suivis d'un autre 45 tours en 85, Je t'oublie pas, ont du mal à s'imposer et son contrat lui est rendu. En 86, elle rencontre le chanteur Christophe qui, sur un texte de Franck Evi, lui compose Je sais pas quoi dire et sur un texte de Jean-Michel Berria, Boule de Flipper. Elle signe un contrat chez Polydor et le 45 tours avec Boule de Flipper en face A est enfin un succès, classé 17e du top 50 le 18 octobre 86. Mais c'est avec le suivant qu'elle obtient sa plus grosse vente de disques. Il comprend en face B, Elle part dans ses rêves, et en face A, Pile ou face, deux titres écrits par Frankie Vie et composés par Jean-Louis Donorio. Le titre Pile ou face, qui dit qu'il faut laisser faire le hasard, sort aussi en version longue. Il entre au top 50 le 30 mai 87, il y atteint au mieux la 6ème place du 25 juillet au 8 août et sort du classement le 3 octobre. La chanson sera ensuite reprise par Emmanuel Béart en 2002 dans le film 8 femmes de François Ozon. Mais là, je vous propose d'en écouter la version originale, Pile ou face par Corinne Charby, grand succès de l'été 87.

c'était Corinne Charby avec Pile ou Face, succès de l'été 87. Tout de suite après, Corinne Charby publie l'album Toi, qui reprend Boule de Flipper et Pile ou Face, et renferme un autre succès, Pas vu, pas pris, 39e du top 50 le 23 janvier 88. Mais les deux extraits suivants, Elle sortait tard le soir et même, ne s'impose pas, et l'album ne se vend pas très bien. Au même moment, elle épouse le PDG de Warner, dont elle a un fils, et peu de temps après, décide d'arrêter de chanter. Divorcée du PDG de Warner, depuis la fin des années 90, elle vit aux États-Unis avec son second mari, dont elle a deux filles et participe à l'écriture de scénarios de séries télévisées. En juillet 2012, Corinne Charby avait annoncé sur son compte Twitter vouloir revenir en France pour lancer une ligne cosmétique de filles et participe à l'écriture de scénarios de séries télévisées. Elle a confié qu'elle peignait et écrivait des paroles de chansons, sans vouloir pour autant les enregistrer, mais qu'elle aimerait bien revenir à Paris pour avec le milieu de la musique et qu'elle restait ouverte aux propositions en ce qui concerne le cinéma. Malgré son absence médiatique, deux compilations de ses chansons sont sorties en 2001 et 2003. Je vais maintenant évoquer les titres à succès de l'été 88. Au niveau de la chanson française, France Gall rend hommage à Daniel Balavoine à travers Évidemment. Patricia Cass, récemment révélée, chante d'Allemagne. Vanessa Paradis rend hommage à Marilyn Monroe dans Marilyn et John. Sa rivale, Elsa, cartonne en duo avec Glenn Medeiros sur un roman d'amitié. L'actrice-chanteuse Véronique Jeannot connaît son plus grand succès avec Aviateur, écrit par Alain Souchon et composé par Laurent Voulzy. Certaines chanteuses auront un succès éphémère. Shona connaît son seul succès avec Élodie Mon Rêve, dédiée à sa nièce. L'américaine rigolote Claudia Phillips annonce les années 90 avec le titre Dance, Quel souci la Boétie. Désiré Less, un an et demi après le tube Voyage Voyage, remporte un deuxième dernier grand succès avec John. Une chanteuse d'origine écossaise, Sandy Stevens, obtient son seul et l'un des plus grands tubes de l'été avec J'ai faim de toi, inspiré du spot publicitaire pour les yaourts Chambourcy. Mais d'autres feront une vraie carrière. Venue du Cameroun, Princesse Erika débarque avec Trop de blabla. La québécoise Céline Dion a remporté le 30 avril l'Eurovision pour la Suisse avec Ne partez pas sans moi, avec 157 points devant 20 autres pays. Liane Folly connaît son premier succès avec Ça va, ça vient. Mylène Farmer publie son deuxième album Ainsi soit-je, dont la chanson-titre est un nouveau succès. Parmi les chanteurs, Gérard Blanc connaît son deuxième succès en solo avec Du soleil dans la nuit. Herbert Léonard est toujours aussi sensuel avec Tu ne pourras plus jamais m'oublier. Étienne Dao sort l'album Pour nos vies martiennes avec le titre Bleu comme toi. Pour les enfants, Bernard Minet, musicien de Dorothée, cartonne avec le générique du dessin animé Bioman. Plus sérieusement, Jean-Jacques Goldman obtient un nouveau tube avec Puisque tu pars. Florent Pagny est révélé avec le gros tube intitulé N'importe quoi. Dans les artistes éphémères, David et Jonathan obtiennent leur plus gros succès avec Est-ce que tu viens pour les vacances ?

Le duo au début de soirée est révélé et cartonne avec Nuit de folie. Dans les artistes internationaux, le groupe anglais Bros remporte son premier grand succès avec When Will I Be Famous. Michael Jackson publie un nouvel extrait de son album Bad, Dirty Diana, et fait sa première tournée internationale, le Bad World Tour. Le groupe de pop norvégien AA publie son troisième album, Stay on This Road, dont la chanson du même titre fait un tube. Le groupe de musique électronique anglais S-Express remporte son premier succès avec Them From S-Express. George Michael publie le tube One More Try, troisième extrait de son premier album Face. Dans la Music World, Johnny Clegg et Savuka remportent leur plus grand succès avec Asibonanga, dédié à Nelson Mandela, suivi de I Call Your Name. Le chanteur guinéen Mori Kante obtient son plus gros tube avec Yeke Yeke. L'israélienne yéménite Ofra Haza rencontre son plus gros succès avec Imni Nalu. Dans la pop internationale, l'adolescente américaine Tiffany remporte son plus grand succès avec I Think We're Alone Now. Les producteurs, auteurs-compositeurs britanniques Michael Stock, Matthew Aitken et Peter A. Waterman travaillent pour l'anglais Rick Astley et le titre Together Forever, mais surtout pour Kylie Minogue, qui connaît son premier tube avec I Should Be So Lucky. La chanteuse pop allemande Sandra sort le titre Heaven Can Wait. La chanteuse américaine Taylor Dane remporte son plus grand succès avec Tell It To My Heart. Elle se partage la première partie de la tournée européenne de Michael Jackson avec Kim Wilde, connue au niveau international depuis 1981 et son premier tube Kids in America, suivi de Cambodia. Elle travaille avec son père, le rocker anglais Marty Wilde, qui écrit ses chansons, et avec son frère Ricky qui les produit. Elle séduit les hommes comme Laurent Voulzy qui, en 1985, lui dédie la chanson Les Nuits sans Kim Wilde, à laquelle elle participe. Après trois albums chez Wake Records, elle signe un contrat chez MCA Records en 1984, distribué chez WEA en France. Après deux autres albums, elle sort en 1988 son sixième album, Close, qui reste dans les charts britanniques pendant 38 semaines, atteint aussi le top 10 dans les pays scandinaves, l'Autriche et l'Allemagne, et se vend à plus de 2 millions d'exemplaires. Le second extrait en est You Came, écrit par son frère Ricky et composé par elle-même. Il s'agit d'une chanson émouvante, célébrant la naissance du fils de son frère Ricky, Marty. La chanson obtient un grand succès aux États-Unis et dans plusieurs pays d'Europe. En France, la chanson entre à la 47e place du top 50 le 25 juin 1988 et atteint au mieux la 5e place du classement les 10 septembre et 1er octobre et ressort du classement le 3 décembre. Le 45 tours est disque d'or pour plus de 450 000 exemplaires vendus. Je vous propose donc d'écouter ce grand tube international de l'été 88, You Came par Kim Wilde. You Came par Kim Wilde. You Came par Kim Wilde.

C'était You Came par Kim Wilde, énorme tube international de l'été 88. Si maintenant Kim Wilde se fait plus discrète en France, elle continue sa carrière au Royaume-Uni. Son dernier album à ce jour, Wild Winter Songbook, est sorti en 2013. Je vais maintenant évoquer les titres à succès de l'été 89. Le 14 juillet 89, on célèbre le bicentenaire de la Révolution française, orchestré par Jean-Paul Goude. La Marseillaise y est interprétée par la soprano américaine Jessie Norman, ce qui fait polémique. Dans la variété française, Marc Lavoine connaît un nouveau succès avec C'est la vie. Francis Cabrel sort l'album Sarbacane avec cet écrit. Alain Souchon revient avec Quand je serai KO. Michel Sardou chante Attention les enfants, danger. Johnny Hallyday sort l'album Cadillac avec le tube Mirador. Venu de Belgique, Philippe Lafontaine connaît son plus grand tube chez nous avec Cœur de loup. Après plusieurs années d'absence, François Valéry revient avec Aimons-nous vivants. François Feldman rencontre un grand succès avec la choriste américaine Jonas Jamison et le titre joue pas. Florent Pagny reprend comme d'habitude de Claude François. Le duo au début de soirée remporte son dernier grand succès avec la ballade Jardin d'enfants. Jean-Pierre François remporte son plus grand tube avec Je te survivrai. Gold connaît son dernier succès avec Diamant d'or. Parmi les groupes festifs, la bande à Basile s'associe à l'accordéoniste André Verschuren pour On va faire la Java, tandis que la compagnie créole commémore le bicentenaire de la Révolution française dans le 14 juillet. Parmi les chanteuses, Mylène Farmer chante À quoi je sers. Patricia Cass est plus rétro avec Elle voulait jouer cabaret. Elsa prédit l'avenir dans À la même heure dans deux ans, alors que Vanessa Paradis connaît un demi-succès avec Coupe Coupe. Une jeune adolescente arrive parmi ses Lolita, c'est la belge Mélodie, âgée de 12 ans qui cartonne avec Y'a pas que les grands qui rêvent, titre composé par Jean-Pierre Millers, écrit par le journaliste Guy Carlier et coproduit par Claude Carrère et Orlando, le frère de Dalida. Au niveau international, c'est la mode des Megamix et des reprises. Le groupe Boney M inaugure le mouvement des Megamix avec le sien dès le printemps, suivi de The Summer Megamix. Village People et Imagination enregistrent également les leurs. Le groupe Bananarama reprend Help des Beatles. Samantha Fox reprend I Only Wanna Be With You, I Only Want To Be With You de Dusty Springfield. Cyndi Lauper reprend I Drove All Night, chanson de Roy Orbison, mais sa version ne sera publiée qu'en 92. Le groupe The Eagles réédite son tube Hotel California de 76 et ça se vend beaucoup plus. Phil Collins remixe son premier titre en solo, In The Air Tonight. Le groupe Fine Young Cannibals obtient son plus gros succès avec She Drives Me Crazy. Texas apparaît avec I Don't Want A Lover. The Bangles crée Eternal Flame. L'américaine Paula Abdul est révélée avec Straight Up. Michael Jackson sort Liberian Girl. Prince connaît le succès avec Bad Dance du film Batman de Tim Burton. Kylie Minogue chante Je ne sais pas pourquoi. En solo, elle chante Hand On Your Heart et en duo avec Jason Donovan, Especially For You. Ce dernier lance en solo Too Many Broken Hearts. Madonna est toujours au sommet grâce à Like a Prayer. Donna Summer revient avec This Time I Know It's For Will. Le groupe New Wave norvégien Avalanche cartonne avec Johnny Johnny Come Home. Le groupe belge de New Beat Confetti's sort successivement Sin China et Sea Day et remixe Marina de l'italo-belge Rocco Granata datant de 1959. Mais le plus gros tube de l'été est Lambada par le groupe Kaoma. Le morceau Lambada n'est en réalité pas brésilien mais bolivien. Après des vacances au Brésil, le cinéaste Olivier Lorsac et le producteur de musique Jean Caracos ramènent en France le titre brésilien Chorando Se Foi de la chanteuse Marcia Ferreira, datant de 83, dans le but de l'utiliser pour un film sur le Nord-Est. Mais il s'agit déjà de l'adaptation au brésilien du morceau bolivien Llorando Se Foi, écrit et composé en 81 par Ulysses Hermosa pour son groupe de musique andine Los Jarcas. Dans l'avion qui les ramène en France, Olivier et Jean rencontrent Nicolas Hulot, qui leur conseille de se rapprocher de sa compagne de l'époque Dominique Cancien, directrice artistique de TF1, pour concrétiser leur projet. Celle-ci ne s'intéresse pas du tout au film, mais est séduite par le morceau et décide d'en faire un tube. Olivier Lorsac et Jean montent le groupe Kaoma, dans lequel Olivier Lorsac est bassiste sous le nom de Chico de Oliveira. C'est d'ailleurs sous ce nom qu'il se déclare auteur-compositeur du morceau à la SACEM, étant persuadé, par le biais d'un éditeur peu scrupuleux, que l'auteur original est décédé. Le groupe Kaoma, en plus de Chico de Oliveira, est formé de Jackie, le guitariste guadeloupéen, et Jean-Claude, le claviériste, originaire de Toulouse, Michel à la batterie et aux percussions, Fania, la choriste sénégalaise, Loaloa Braz, la chanteuse brésilienne, tout comme Monica Nogueira, deuxième chanteuse également brésilienne. Tous avaient plus ou moins fait partie du groupe sénégalais Turekunda. Mais le tube est mondial, popularisant la chanson. La chanson est enregistrée et produite par CBS. En France, un accord est trouvé entre la maison de disques et TF1
pour que la chanson devienne le spot publicitaire de la boisson gazeuse Orangina. On crée une danse très sensuelle qui fait sensation sur les plages. La chanson se vend à plus d'1 735 000 exemplaires en France et à 10 millions d'exemplaires au niveau planétaire. Le groupe français Les Garçons Bouchers adapte la chanson sous le titre « La Lambada, on n'aime pas ça » et paie des droits à l'auteur original. Le belge Joël Denis la chante aussi en français. En France, la chanson par Kaoma entre au top 50 le 21 juillet et culmine à la première place du 29 juillet au 21 octobre et reste au classement jusqu'au 10 février 90. La chanson est reprise par le groupe Carioca avec un succès moindre. Mais là, je vous propose donc d'écouter ce tube mondial de l'été 89, Lambada, ou plutôt Chorando Se Foi, par le groupe Kaoma.

0: C'était Lambada par le groupe Kaoma, tube international de l'été 89, cependant plagié sur le titre Llorando se fue du groupe bolivien Los Jarcas, datant de 81. Après que le producteur Olivier Lorsac, crédité comme auteur-compositeur du morceau et bassiste du groupe sous le nom de Chico de Oliveira, ait perçu l'intégralité des droits d'auteur, s'élevant rien que pour la France à 6 millions de francs sur une année, l'auteur original Ulysses Hermosa porte plainte pour plagiat via sa maison de disques Emaille et gagne le procès. Olivier Lorsac rend l'argent, tout en affirmant pour sa défense qu'il avait été abusé par un éditeur qui lui avait affirmé que l'auteur du morceau original était décédé. Mais ensuite, en 2010, la chanson sera à nouveau plagiée par Don Omar et Ulysses Hermosa déplorera le manque de soutien de la part de la Société des auteurs et compositeurs boliviens. La chanson a ensuite été réutilisée par Jennifer Lopez dans son titre « Hand of Flore » en 2011. Par la suite, le groupe Kaoma a connu d'autres succès comme « Dansando Lambada » à l'automne 89, « Mélodie d'amour » en 90 et le tube « Danka Tagomago » à l'été 91, avant de se séparer en 98. La chanteuse Loaloa Braz sort l'album solo « Recommessar » en 2003. Chico et Roberta, les deux enfants qui apparaissaient dans le clip de la Lambada, ont aussi sorti quelques disques comme les tubes « Fuente a Fuente » et « Natal » en 90. Aujourd'hui, Chico est devenu prêtre d'une église protestante à Espirito Santo où il vit avec sa femme et sa fille et travaille pour une mission à Villa Veldra. Roberta vit à Brasilia et est devenue vétérinaire. Ils sont toujours bons amis.
1: C'était mon émission sur les chansons à succès des étés 85, 87, 88 et 89, telles que vous aviez pu l'entendre en septembre 2015. La danseuse Moonway pour le marché européen et son nommé Radio Di Luna pour le marché italien, de son vrai nom Mandy Ligios, est née le 15 avril 1954 à Forbach en Moselle. Ceci dit, si elle est choisie pour être le visage du tube Conchevo, composé par Aldo Martinelli et Simona Zanini, tournant dans le vidéoclip en faisant du playback comme pour toute la promotion, elle n'en est pas l'interprète sur disque. C'est en réalité la femme co-auteur et co-compositrice du titre, Simona Zanini, de nationalité italienne et américaine, née à Ashland, dans le Kentucky, aux États-Unis, le 28 juin 1961, qui en est aussi la véritable interprète, sous le pseudonyme de Moonway pour le marché européen et de Radio Di Luna pour le marché italien. Dans le film La Chèvre de Francis Weber, sorti le 9 décembre 1981, Corinne Charbin n'interprète pas le rôle de Josie, mais celui de Mary Benz. C'est dans le film Un été d'enfer de Michael Schock, sorti en décembre 1984, qu'elle interprète celui de Josie. Le projet de Corinne Charbin de 2015 pour reprendre une carrière artistique dans le domaine de l'écriture de chansons ou du cinéma n'a pas eu de suite. Le 16 avril 2026, le site internet popmusicdeluxe.fr annonce sur son compte Facebook la sortie chez Pulse Records de l'intégrale de Corinne Charbin. Cette intégrale, intitulée Face à Face, sort chez Pulse Records en format 33 tours de 12 titres, sous deux éditions de couleur rouge et noire et de couleur verte, et en format double CD de 26 titres. Elle sort aussi sous la forme d'un coffret, reprenant l'édition 33 tours de couleur verte, l'édition double CD, et comprenant également une édition cassette. Le spot publicitaire pour les yaourts Chambourcy, duquel la chanson « J'ai faim de toi » de Sandy Stevens, tube de l'été 88, s'inspire, s'intitule « On a faim de nature » et servait pour illustrer la publicité des yaourts nature de la marque. Même si c'est celle que le public retient d'eux aujourd'hui, la chanson « Est-ce que tu viens pour les vacances ?» du duo David et Jonathan, tube de l'été 88, écrite par Didier Barbelivien et composée par David Marouani, n'est en réalité pas le plus gros tube du duo. Effectivement, entre le top 50 le 25 juin 88, elle atteint au mieux la 3e place du classement le 23 juillet, puis du 13 août au 27 août non compris, et enfin du 3 septembre au 17 septembre non compris, et sort du classement le 12 novembre. Le site top-france.fr de Fabrice Fermant nous indique que le 45 tours sorti chez Sephra Music, distribution Emaille, se vend à plus de 400 000 exemplaires. Le plus gros tube du duo restera à jamais Bella Vita, le premier 45 tours, chanson coécrite par Olivier-Paul Lanquetin et David Marouani, qui en est aussi le compositeur. Elle culmine à la 31e place du hit parade en Wallonie, en Belgique, où elle ne se classe qu'une semaine. En France, elle entre au top 50 le 30 mai 87, y atteint au mieux la 2e place le 18 juillet, puis le 5 septembre, et sort du classement le 14 novembre 87. Le site de top-france.fr de Fabrice Fermant nous indique que le 45 tours sorti chez Sephra Music, Zone Music, distribution Emaille en 1986, se vend à plus de 600 000 exemplaires en 1987. Depuis la première diffusion de mon émission en septembre 2015, Kim Wilde a sorti, le 16 mars 2018, sur son propre label Wildflower, son 14e album studio, intitulé Here Come the Aliens, produit par son frère Ricky Wilde. Il a été suivi le 16 août 2019 par l'album en public Aliens Live, son premier album en public, sorti chez Ear Music et enregistré dans 18 villes durant le tour de chant Aliens Live en 2018. Le 6 août 2021, sur le label Chewy Wed, sort l'album compilation Pop Don't Stop Greatest Hits. En 2023, au Royaume-Uni, sur le label Chewy Wed, puis en 2024 dans le monde entier, sur le label Chewy Pop, elle sort uniquement en format double vinyle, la compilation de certains de ses titres remixés, spécial disco mixes. Enfin, le 31 janvier 2025, sur le label Chewy Wed, Wildflower, Kim Wilde sort son 15e album studio et dernier en date. Intitulé Closer, il fait référence à l'album Close de 1988 dont You Came était extrait. L'album s'est classé au mieux à la 161e place du top album en Flandre et à la 35e place de l'ultra top album en Wallonie en Belgique, à la 27e place du UK Album Official Charts et à la 3e place du UK Independent Albums Official Charts au Royaume-Uni, à la 14e place du top album en Autriche, à la 11e place du top album en Allemagne, à la 10e place du top album en Suisse et à la 6e place du top album en Écosse. En France, il ne s'est classé qu'une semaine au top album, le 1er février 2025, à la 94e place. Trois singles en ont été extraits, Trail of Destruction, sorti le 23 août 2024, Midnight Twain, sorti le 22 novembre 2024, ainsi que Scorpio, sorti en décembre 2025. En 2026, suite à la sortie de son album Closer, Kim Wilde effectue une tournée dans plusieurs pays, dont en France. Elle s'est produite au CEPAC Silo de Marseille le 16 avril, à Ramonville-Saint-Agne et Toulouse le 17 avril, ainsi qu'à Bordeaux le 18 avril, au Théâtre Femina. Sa tournée française s'est achevée le 21 avril 2026 à l'Olympia de Paris. La chanson « Y'a pas que les grands qui rêvent », interprétée par la chanteuse belge Mélodie, tube de l'été 89, alors qu'elle n'avait que 12 ans, si elle est bien composée par Jean-Pierre Millers, est néanmoins également coécrite par ce dernier avec Guy Carlier. La chanson Hotel California de The Eagles, rééditée en 45 tours en France au printemps 89 et tube durant l'été, date bien de 76 et est issue de leur 5e album Hotel California, sorti chez Asylum Records le 8 décembre 76. Mais elle est sortie en single pour la première fois, comme second extrait, le 22 février 1977, et c'est cette année-là qu'elle a rencontré un grand succès international. La chanson à l'origine du tube mondial de l'été 89, Lambada par le groupe Kaoma, c'est-à-dire Llorando se fue en espagnol, écrite par Ulises Hermosa et composée par Gonzalo Hermosa, a bien été enregistrée par le groupe bolivien Los Jarcas en 1981, mais est sortie en 1982 sur son album Canto a la Mujer de mi Pueblo. L'adaptation en portugais écrite par José Ari et la chanteuse brésilienne Marcia Ferreira, sous le titre Chorando se foi, est enregistrée par cette dernière en 1986 sur un album portant son nom qui sort chez Gel Continental. C'est cette version qui sera reprise en 1989 sous le titre Lambada par le groupe Kaoma. Depuis la première rediffusion de mon émission en septembre 2015, Loal Wabraz, la chanteuse principale du groupe Kaoma, a été retrouvée décédée carbonisée dans sa voiture au matin du 19 janvier 2017 à Saquarema, ville située au Brésil, dans l'état de Rio de Janeiro, dans la région des lacs de Rio, alors qu'elle avait 63 ans. À la suite de la découverte de son corps, trois hommes ont été arrêtés, lourdement condamnés pour le cambriolage, suivi du meurtre de la chanteuse. L'un de ces trois hommes était le concierge de la maison d'hôte familiale qui appartenait à Loaloa. Mais depuis ce décès dramatique, on peut toujours écouter la jolie voix chaude et ensoleillée de la chanteuse sur son album Recomessar, sorti en 2003, et sur les quelques disques du groupe Kaoma, comme Dançando Lambada, Mélodie d'amour et Dança Tagomago, mais évidemment également, bien sûr, sur son plus gros tube, Lambada, qui a fait danser le monde entier durant l'été 1989. La chanson continue d'être reprise à ce jour dans le monde, dans différentes interprétations. La version la plus récente semble être celle du groupe de folk metal finlandais Indifferum, réalisée sur l'édition spéciale de son album Winterstorm, sorti le 18 octobre 2024 sur le label américain spécialisé dans la musique metal, Metal Blade Records. Et voilà pour aujourd'hui! 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Quant à moi, je vous retrouve bientôt pour une nouvelle émission vintage. D'ici là, portez-vous bien!

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2: Eh bien bonsoir Mayonnais, bonsoir Mayonnaise, salut les entendeurs et bonsoir aux écouteurs. Un morceau d'histoire du rock sur Graffiti, votre fournisseur de bonnes ondes sur le 88.6 et en DAB plus en Vendée et sur le graffitiradio.fr partout dans le monde. Je commence cette émission un morceau d'histoire du rock qui va être dense ce soir. Il fut dense dans le sens beaucoup à dire et beaucoup à écouter. Hein. Il fut un temps pas si loin où le label Tricatel, ce temple pop d'un dandysme sucré et d'une ironie assurée, faisait sourire les professionnels du rock business. On raillait les prétentions arty, ses pochettes rétro et son parfum rive gauche. Mais à la fin des années 90, le vent tourne, Bertrand Burgala, cerveau félin et visionnaire sans téléphone portable, passe du statut de curiosité esthétique à celui d'entrepreneur respecté. En 1999, la scène d'un coup, l'envie. Visuellement, on jurerait la réapparition d'un groupe garage égaré entre Détroit et Comble-la-Ville. Pantalon, tube, frange à la Brian Jones, guitare vox et chemise trop serrée. Musicalement, ça tangue entre Sam the Shame on the Pharaohs et The Mysterians. Bref, ce moment en 60s où la pop psychédélique dansait encore sur la sueur du rhythm and blues. Burgala, patron de Tricatel, compositeur pour Welbeck et crooner dandy à 16 heures, orchestre tout ça avec l'obsession d'un horloger suisse à la désinvolture d'un flâneur romain. En 2001, puisque c'est l'année dont je vous parle, des albums qui sortent en 2001, Burgala publie le Meet as Dragon, un album qui tient du manifeste et du numéro d'équilibriste. On y croise des relectures élégantes, le Follow Me d'Amandalir que vous entendez sous ma voix, transformé en rêve pop façon DAO.

Pour commencer, Bertrand Burgala et son album Meet As A Dragon, sorti en 2001. Autour de lui, le groupe As Dragon, d'abord Baking Band de Michel Houellebecq, se mue en entité à part entière, un corps collectif pulsant qui dynamite la pop en y injectant des montées psychées et une énergie garage. L'ensemble tient du miracle improbable, le raffinement selon Tricatel, propulsé par une furie scénique tout droit sortie d'un sous-sol de Montreuil. Dès le titre Alstom, l'ouverture, le titre d'ouverture de l'album, le ton est donné, rythmique, métronymique, riff carré de guitaristes dont le Peter Van Poel, dont je vous parlerai dans quelques temps, et rareté délicieuse, deux organistes qui remplissent tout l'espace sonore. L'ensemble sonne plus brut, plus accidenté que les productions habituelles de Burgala, moins lustré, plus vivant. C'est du Tricatel sous acide et du pop art qui aurait renversé son café sur le tapis persan. Un morceau d'histoire du rock, Bertrand Burgala, Alstom.

vous êtes bien sur Graffiti dans un morceau d'histoire du rock et cet album Meet Us the Dragon de Bertrand Burgala sorti en 2001. Le tempo change, la transe reste. Ma rencontre, le titre Ma rencontre, coécrit avec Philippe Catherine, glisse un jerk onirique comme si Stereolab avait troqué ses boucles krautrock contre une montée d'adrénaline French pop. La batterie sèche étendue d'Hervé Bouettard impose un groovy funky scandé de syncope infatigable. En face, les guitares ondulent, les voix s'entrechoquent, tout flotte dans un chaos parfaitement maîtrisé. Ma rencontre est gris métal sur Meet Us Dragon, Bertrand Burgala, dans un morceau d'histoire du rock.

C'est une émission qui retrace l'histoire de plusieurs artistes qui ont marqué l'histoire des

L'album Mita's Dragon de Bertrand Burgala se fait ensuite plus vaporeux, presque sensuel. Les titres OK Scorpio, le titre tutoie l'état de grâce, prolongé par Ocycla des électroniques, une berceuse diaphane où le temps semble suspendu. C'est là que le disque Mita's Dragon touche au sublime. Plus d'artifice, plus de clinquant, juste la beauté fragile d'un instant pop. Parfait. OK Scorpio, Cyclade électronique, Bertrand Burgala dans un morceau d'histoire du rock.

Elle est toujours dans un morceau d'histoire du rock, Bertrand Burgala, Mitas Dragon. Alors c'est la version live, en tout cas la pochette est verte, hein, contrairement à l'album pochette jaune. Pour ceux qui entendent ces encouragements à la fin de chaque morceau, je m'enfonce. Le morceau Sugar, emprunté au Chrominence Decoder d'April March, se voit ici métamorphosé, chanté par Count Indigo. Il gagne en moiteur et en mystère, glissant vers une soul psychédélique inattendue. L'atmosphère devient presque spirituelle sur cet album Mitas Dragon avant de s'achever dans le tumulte final de Jalousie et Tomette, apothéose instrumentale et dernière étreinte sonore. Il n'y aura pas de suite directe à ce moment suspendu. As Dragon s'émancipe bientôt, choisissant un rock francophone plus terrien avec la chanteuse Natasha. Burgala, lui, poursuivra son chemin entre album solo, composition pour d'autres et pilotage délicat de cet excellentissime label. Et ce son Tricatel, son laboratoire pop à géométrie variable. Mais Mitas Dragon restera cette parenthèse enchantée, un disque où l'intellect et la sueur ont enfin décidé de danser ensemble.

Et vous êtes bien sur Graffiti dans un morceau d'Histoire du Rock, deuxième artiste de la soirée. Certains l'ont peut-être découvert à OKM en l'année dernière ou peut-être même cette année, je me souviens plus. Herman Dune tournant des années 2000. Pendant que, alors en 2000, c'était spécial hein, dans le monde pop rock folk, puisque Radiohead, dernier grand bastion du rock à guitare, débranche tout pour se perdre dans les brumes électroniques de Kid Day, excellentissime album au demeurant, une nouvelle génération de groupes de The, hein, The Strokes, The Hives, The Libertines arrivent en 2000-2001 et rejouent le garage rock à coups de refrains nerveux et de romantisme vintage. Mais dans un coin plus feutré du paysage, un autre retour aux sources s'esquisse. Un folk rustique, au coin du feu, chamallow et confidence inclus. C'est là que Herman Dune dresse sa tente. En toile, hein, pas sa tente

Stone en 2001 sur le Switzerland Heritage, leur troisième album en deux ans. Les frères David Ivar et André Hermann Dune choisissent la sobriété. Leur folk est dépouillé jusqu'à l'os, soutenu tout au plus par une batterie discrète, comme si chaque chanson était un murmure partagé entre amis, guitare sur les genoux. Pourtant, derrière cette fausse simplicité, l'imaginaire est vaste. Des titres comme HD Rider ou The Speed of Star ouvrent la route vers des horizons buissonniers quand Black Cross gronde d'une colère contenue et que Blended ou Little Architect, bise à toi, s'abandonne en un recueillement doux amer. Un folk pastoral, oui, mais jamais mièvre, une balade où l'intimité flirte avec le désenchantement. Vous êtes sur Graffiti, Hermann Dune dans un morceau d'histoire du rock.

Comme toujours chez Herman Dune, les textes sont écrits en anglais, un anglais joueur, plein de clins d'œil et de citations à tiroir. Dans Going to Everglades, il laisse traîner un vers devenu emblématique. I can hear a beat from the headphone to where I am, Sonic Youth. And did I tell you it's not the LP version? Une ligne entre érudition pop et humour discret, façon Dylan passé à travers l'école de l'ironie parisienne.

Les deux frères manient cette langue anglaise avec un naturel désarmant, rien d'étonnant. Leur héritage familial à la croisée de la Suède et du Maroc s'est enraciné à Paris, où ils ont bricolé leur propre accent folk. Sur le titre Coffee and Freeze, David Ivar troque le murmure contre un timbre presque crooner, énumérant lieux plats et volutes de hashish comme un carnet de route improvisé. Le résultat, un folk poétique, mais pas compassé.

Enregistré à Genève, cet album Switzerland Heritage ne se prend jamais trop au sérieux. C'est précisément ce qui fait sa force, un goût du bricolage, un amour sincère pour la musique sans phare, partagé avec des alliés venus d'ailleurs, à commencer par Kimia Downson, ex Melody Peaches, figure tutélaire d'un mouvement à l'anti-folk, ce courant new-yorkais, mi-punk, mi-naïf, qui transforme la vieille tradition folk en un espace de liberté où l'imperfection devient un style. Autour des frères Cosmic Neyman, batteur fidèle et futur membre de Zombie Zombie avec Étienne Jaumet, complète la formule. Le trio, souvent barbu et hilar, empile les morceaux comme on noircit un carnet de croquis, avec instinct, humour et urgence. David Ivar le confiera au journal Libération. J'aime bien nous voir comme un groupe apatride, mais s'il faut choisir un pays, ce sera l'Amérique. La langue est belle et c'est à New York qu'elle est la mieux chantée. Tout est dit, Herman Dune appartient à ce territoire imaginaire, celui d'une Amérique rêvée depuis un studio genevois, quelque part entre Woody Guthrie, Jonathan Richman ou Lou Reed. Le temps passé à la moulinette de la mélancolie européenne. Fin 2006, après l'excellentissime album Giant et d'innombrables voyages, André quitte le navire pour des rivages plus confidentiels. Il continuera sous le pseudonyme de Stanley Briggs, artisan nomade du folk minimaliste. Et David Ivar, lui, garde le flambeau, désormais sans tréma. Hein. Si vous avez vu Herman Dune, vous enlevez le tréma sur le Dune et il poursuit sa route en solitaire, fidèle à cette folk libre, drôle et sentimentale qui n'appartient qu'à lui.

Allez, troisième artiste de la soirée, Ed Harcourt et son album Irby Monsters, sorti en 2001, mais c'est plutôt en live que je vous propose de l'écouter, de l'entendre, de les découvrir pour certains. Dans les brumes du Sussex de l'Est, entre les murs séculaires du manoir de Wootton, grandit un enfant aux doigts déjà agiles. Troisième fils d'un officier britannique, Ed Harcourt baigne dès son plus jeune âge dans une atmosphère où se mêle discipline militaire et l'héritage littéraire d'une famille hors norme. Petit hors norme, petit neveu de l'icône Elizabeth David, figure de la gastronomie britannique et arrière-petit-neveu de Roland Gwynne. Alors celui-là, vous le connaissez pas, mais c'était le maire d'Eastbourne. Il porte en lui les traces d'un lignage aussi éclectique qu'exigeant. Mais c'est à 9 ans, devant un piano, que le jeune Ed trouve sa véritable voix. L'adolescence le voit explorer les scènes locales, basse en bandoulière et les mains courantes sur les claviers. D'abord au sein d'un groupe, le Snug, un groupe où il forge ses premières armes. Puis dans le side project rock Wild Board, où il le laisse éclater une énergie brute presque sauvage. Pourtant, c'est dans la solitude créative qu'il s'épanouit vraiment. En 2000, il ose un premier pas en solo avec un EP Maplewood, autoproduit de 6 titres, où percent déjà les prémices d'un univers musical à part, des mélodies somptueuses, des textes habités par une poésie sombre et une sensibilité à fleur de peau. Et je vous propose de l'entendre lors d'un célébrissime live dont j'ai retrouvé une vieille cassette. Certains ont certainement entendu ce concert puisqu'il était diffusé à l'époque à la radio. Et je vous propose donc du Ed Harcourt version live, This Building Is One, suivi du Apple of My Eye.

Et vous êtes bien sur Graffiti et Darkour en session live, et les spécialistes bien sûr ont reconnu ces fameux live et cette référence de ce caresse et bise à l'omoplate, moi je dis à l'omoplate, pour toutes ces sessions qui nous ont été proposées. En 2001, donc, l'album Earbeer Monsters confirme l'émergence d'un artiste inclassable. Entre le lyrisme torturé de Nick Cave et la grâce mélancolique de Jeff Buckley, Ed Harcourt y déploie une palette sonore où le piano omniprésent dialogue avec des arrangements audacieux. Et quand ses doigts effleurent les touches de son piano, c'est toute une Angleterre romantique tourmentée qui ressurgit.

Ah, ça fait plaisir d'entendre cet extrait de ces célèbres sessions que j'avais retrouvé. J'ai retrouvé ça sur une cassette qui traînait dans un... Enfin non, je les ai bien rangées, mes cassettes, qui est dans un tiroir. Allez, grand écart maintenant, changement de style. Hein. L'émission s'appelle Un morceau d'histoire du rock. Vous l'avez compris, c'est le terme générique. Rock pour parler de pop, folk, rock, voire même d'électro. Et je vous propose pour le dernier artiste de la soirée de sortir le canif, puisque c'est chez The Knife, La Précipitation qui n'a jamais été une option. 3 ans après le Tomorrow In Years, opéra électronique inspiré de Darwin, les Suédois Karin Dreijer Andersson et Olof Dreijer reviennent avec un double album en 2001, à la fois fascinant et déroutant. Un disque dont le nom s'appelle Checking the Habitual, un disque massif, presque indomptable, qui préfère la trance politique à la mélodie pop, moins labyrinthique que son prédécesseur, mais tout aussi rétors. Checking the Habitual sonne comme une déclaration d'indépendance, un disque qui s'amuse à brouiller les pistes, quitte à en perdre quelques-uns en route. The Knife ne cherche pas l'adhésion, il cherche le choc. L'album s'ouvre avec ce Tous for an Eye, sorte de cérémonie électronique dénudée où la rythmique claque comme une incarnation tribale. La chanson faussement minimaliste révisite les débuts du duo. Texture rugueuse, boucle nerveuse, voix spectrale. Sous sa pulsation primitive, le morceau cache un manifeste féministe, son refrain étant tiré de The Passion de Janet Winterson. Premier titre, première provocation chez The Knife, la politique se danse, mais en déséquilibre.

The Knife, Checking the Habitual, secouons nos habitudes en 2001 avec ce manifeste féministe caché derrière cette musique tribale. Full of Fire, morceau pivot et single improbable. 10 minutes d'hystérie rythmique et de convulsion industrielle. C'est un labyrinthe de BPM, une rêve mutante sur ce morceau pivot, hein, où les machines s'entrechoquent et où la voix de Karine devient arme de contestation. Casque vissé sur les oreilles, on découvre la minutie du duo. Chaque bruit, chaque souffle est une intention. L'auditeur, lui, est laissé sur le fil, oscillant entre le chaos punk et la rigueur électronique. Rien de confortable, rien de familier. C'est tout l'intérêt, vous l'avez compris maintenant, que ce sont les musiques que je préfère. Et c'est ça aussi l'intérêt d'écouter Graffiti, pour découvrir des choses qu'on n'a pas l'habitude d'entendre. Full of Fire, The Knife, dans un morceau d'Histoire du Rock. Écoutez-moi ça comme c'est magnifique.

Allez, vous êtes sur Graffiti Urban. Surtout pas. Vous êtes sur graffitiradio.fr avec The Knife dans un morceau d'Histoire du Rock. Et je vous assure qu'au casque, c'est excellentissime. Tout c'est. C'est très très bon. Hein. Vraiment, branchez-vous. Branchez le casque et vous pouvez écouter sa force. C'est vraiment que du bonheur. Alors, l'interlude Creek, courrier abrasif, sert de sas avant l'abîme, et puis s'étire le All Dreams Waiting to be Realized, odyssée de 19 minutes qui fait vaciller toute émotion et toute notion de chanson. Malheureusement, je n'aurai pas le temps de vous le faire entendre, ce titre. Le duo y manipule fréquences et textures comme un laboratoire vivant. Drone, bruit mécanique, silence appuyé. Plus qu'un morceau, c'est une expérience cérébrale radicale, quasi un rituel. Désolé, donc je vais pas pouvoir vous la diffuser ce soir, plus par manque de temps que par manque d'envie. Si vraiment vous souhaitez tenter l'expérience, je vous invite à vous procurer l'album et à écouter ce titre, All Dreams Waiting to be Realized. Excite la pop, on pénètre ici dans la matière brute du son, façonné par un instrument inventé d'ailleurs pour l'occasion, un sommet d'audace et de masochisme selon les points de vue. Je vais directement donc enchaîner avec le Ragging Lung, où The Knife relâche enfin la tension, les percussions deviennent organiques, presque la voix revient même en pleine lumière. On retrouve un lyrisme inattendu, presque sensuel, qui évoque un monde post-apocalyptique mais encore respirant. Le titre s'élève lentement vers un final dépouillé, suspendu, une accalmie méritée. Wrecking Lung dans un morceau d'Histoire du Rock, The Knife.

Shaking the Habitual n'est pas un disque que l'on aime immédiatement, vous l'avez compris, il faut réécouter, si imprégné, c'est une œuvre qui se refuse, qui exige de l'écoute, du temps et surtout de la curiosité. Enfin, le titre Ready to Lose clôt cette expérience sur une note presque mélodique, comme un dernier signe d'humanité avant de replonger dans le froid numérique. Dans cet opus, The Knife repousse tout ce qui faisait son succès, la mélodie, la concision, la chaleur, pour bâtir un objet sonore total à la fois politique, j'insiste, politique, conceptuel et sensuel. Et c'est précisément pour cela qu'il fascine. Sous ses apparences de machine froide, il cache une âme indocile, presque humaine. Vous êtes sur Graffiti et c'est à cela que servent les radios associatives, vous faire découvrir des albums. Ce serait trop facile de vous faire entendre des choses que vous avez toujours l'habitude d'entendre, même si c'est difficile de se plonger dans ces sons parfois exigeants. Mais je souhaite quand même un petit peu allier les deux, et ce soir c'est avec The Knife et ce Checking the Habitual que je cherche à éveiller votre curiosité.

0: Allez, voilà, il est temps pour moi de passer les curfrères, les casquettes et les macros. Cela a été un véritable plaisir de vous faire découvrir ou redécouvrir les albums de Bertrand Burgala, Herman Dune, Ed Harcourt et The Knife ce soir. Merci à vous pour votre présence derrière le poste, l'ordinateur ou votre téléphone portable. Caresse donc et bise à l'omoplate, que la force soit avec vous et soyez à l'écoute coûte que coûte la semaine prochaine. Si vous avez aimé, parlez-en autour de vous, n'hésitez pas à aller sur le site de la radio à partir de demain ou à deux pieds, graffitiradio.fr. Pour avoir la playlist pour écouter, voire télécharger la balado diffusion de l'émission, vous pouvez aussi vous abonner via Apple Podcast. Et si vous n'avez pas aimé, alors chut, que cela reste entre nous.
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1: Allez, il est 21h30 sur Graffiti et c'est l'heure de retrouver une rediffusion de votre émission Metal from the Crypt.

0: Salut, c'est Metal from the Crypt, comme tous les lundis, la méga chopée.
1: Comme tous les lundis, et dans deux jours, ça fera 18 ans.
0: Eh oui.
1: On sera majeur dans deux jours, ça fait 18 ans. Voilà, une pensée pour Alex et Ratoun qui nous ont accompagnés à leur début. Et donc, nous sommes en direct pour combien de temps?
0: 1h30 d'émission.
1: Voilà, et il y aura un podcast demain si vous avez loupé ou vous allez vous coucher avant l'heure. Vous pourrez réécouter même sur Apple Podcast, vous pourrez écouter ça. Moi, j'ai pas ça, mais je sais que c'est dessus. Alors, on a commencé par un truc de Class of 2001. J'ai bientôt fini, il m'en reste plus que quelques-uns. Des albums de 2001 qui ont été bien ou moyens. Donc celui-là, pour moi, je crois que dans Rockard, ils l'ont mis genre à 14 sur 20. Moi, c'est dans la moyenne haute que je mettrais cet album d'Enslaved, même si je connais pas toute la discographie. Alors en 2001, il y a 25 ans, hein. Non, ça fait 25 ans pile 2001, ils sortiront donc l'album Money Motion. Donc c'est un groupe de black metal formé en 1991 en Norvège, et oui, avant l'éclat de Mayhem avec le fameux...
0: Pardon ?
1: Avec le fameux, comment ça s'appelle leur premier album à Mayhem ?
0: À Mayhem, c'est Pure Fucking Armageddon.
1: Mais le vrai album qui est sorti en 94, il s'appelle comment ?
0: Death Crush ?
1: Non.
0: Des Mysteries d'Amsterdam.
1: Voilà.
0: Ah d'accord, je croyais que tu voulais le tout premier, moi.
1: Ah ouais, non, mais c'est même, le tout premier, c'est même pas un vrai album, en fait.
0: Ouais, c'est
1: des démos.
0: Non, ouais, mais il y en a des fois qui sont en fun jusqu'au...
1: Alors, en 91, quand même, ils se sont formés, donc ils étaient peut-être même dans le Inner Circle, je m'en souviens plus. En tout cas,
0: je crois pas, non.
1: Alors, ce sixième album d'Enslaved, de groupe norvégien, hein, si, il pourrait, si, je crois qu'il y en avait dans le groupe. Hein. Ce sixième album du groupe, donc, est le premier uniquement avec des textes en anglais, et oui, parce qu'avant, ils mélangeaient leur langue natale norvégien, un peu comme Christian Vikernes ou Louis Cachet.
0: Oui.
1: Voilà. Sur cet album, voilà, il mélange, en fait, il commence à mélanger à l'époque le viking black metal, donc un peu le black metal guerrier, un peu aussi inspiré par Bathory.
0: Avec des instruments un peu traditionnels, souvent voilà. Qu'on trouve dans le black metal viking.
1: Voilà, et il y a aussi des sonorités à la Pink Floyd, à l'instar à l'époque de Ulver et Satyricon aussi, qui s'engouffrèrent dans la brèche. Voilà, on y trouvera même du chant clair, et oui, donc avec Gruttel au chant, Gruttel qu'on a vu, qu'on a fait une poignée de main au Wacken 2008, qui avait fait après un petit bras de fer d'ailleurs avec.
0: Mec de Destruction, non ?
1: Ouais, Schmir.
0: Schmir, ouais.
1: Voilà. Donc ils s'assumeront complètement avec ce nouveau son, hein, qui va définir leur futur d'ailleurs. Ouais. Et sur l'album suivant, donc je cherchais le nom tout à l'heure, qui est sorti en 2003, Below the Light, donc qui a été un grand succès, mais moi je préfère celui-là, Money Motion. C'est un peu le même syndrome que Dissection. Moi je préfère The Somberland à
0: Storm of the Light Bane,
1: voilà, qui est pourtant le cultissime absolu.
0: Ouais, les deux. Bah, faut savoir qu'il y a quand même pas mal de riffs qui sont repris déjà de Somberland sur Storm of the Light Bane, ouais. Where Dead Angel Lie, parce que c'est, oui, je crois que c'est une démo plus un album.
1: Ouais.
0: Et ça joue vraiment à pas grand chose, parce que les deux sont vraiment excellents.
1: Exactement, oui. Alors, faut savoir aussi que le chanteur Gruttel, pour en revenir à Enslaved, c'est un gros fan de prog rock français. C'est vrai qu'il y a... Intéressez-vous, il y a une chaîne YouTube d'ailleurs, je crois que c'est l'archiviste bordélique qui vous parle de groupes de prog et tout français, mais des mecs qui jouaient super bien, qui sont méconnus, qui ont sorti des vinyles de ouf avec des pochettes de cinglés. Et donc lui, Gruttel, il est fan de ça, et je vous invite à découvrir d'ailleurs tous ces groupes français qui n'ont pas eu la reconnaissance, en tout cas. Voilà pour cet album, donc Money Motion de Enslaved. Ouais. Et on rappelle avant la suite, vite, qu'il va y avoir les Chercheurs de Noise, le festival ce week-end qu'on a reçu la semaine dernière. 11€ en Résa, 14€ sur place. C'est à la Chapelle Achard en Vendée, en gros, entre les Sables d'Olonne et la Roche-sur-Yon. Bah, si vous êtes habitué de Rock à Bloc, c'est pas très loin. Et voilà.
0: Ouais, je voulais juste dire, ouais, sur Enslaved, après ils ont dérivé un peu. Moi j'ai acheté un album des années.
1: Est-ce que 2000, je disais un peu,
0: ouais, 2018, ouais, 2018, ouais, 2020, ouais, il y a même des trucs un peu à la Led Zepp des fois.
1: C'est ça, tout 70.
0: Et ouais, mais moi du coup j'en avais acheté un comme ça parce qu'il était. Il y avait des promos chez Leclerc là. Et je l'ai donné direct à mon père. Ouais, j'ai pas. J'ai fait une écoute, ça m'a pas parlé du tout.
1: Ouais, ça a divisé.
0: Les vieux, ouais.
1: Body Motion reste encore bien. Celui-là reste encore bien. Après, c'est vraiment à Below the Light que ça a changé, l'album deux ans après. Voilà, sorti il y a 25 ans. Et oui, il n'y a pas que des trucs qu'on vous diffuse qui sont sortis il y a 6 mois. Voilà, il y aura des nouveautés ce soir.
0: Ouais.
1: Et même une grosse surprise pour les fans des années 80 télévisuelles.
0: Mais je me souviens toujours des surprises.
1: Voilà.
0: Alors, bah tiens, on va s'écouter un groupe qu'on a eu en interview à l'époque, Cryogène.
1: Ils étaient d'où ces gens-là ? Est-ce qu'ils existent encore ?
0: De Châlons. Non, ils n'existent plus. Donc, ça a été formé en 2013. Ça a été classé dans le Death Groove. Bon, pour moi, c'est plus du Death.
1: C'était même pas Châlons, c'était Beaulieu-sous-la-Roche.
0: Oui.
1: Oui. Je m'en souviens très bien de cette commune parce que c'est une de mes pires missions d'intérim.
0: D'accord. Et donc, oui, il y a une petite faute sur Encyclopédie du Métal d'ailleurs, parce que j'ai été regardé sur un autre site. Oui, ils ont sorti Madness Hood qui est sorti en 2016.
1: Ah, déjà, 10 ans.
0: Qui n'apparaît pas, ouais, sur le site Encyclopédie du Métal. Par contre, il y a une démo d'avant qui apparaît de 2013 ou 2014, je sais plus.
1: Enfin, ouais.
0: Voilà. Et
1: ça a pas dû sortir en physique, du coup.
0: Non, je pense que non, ça a pas dû sortir et du coup, voilà. Donc ils sortent donc Madness Hood avant de splitter donc en 2016. Donc c'est un girl power puisque ouais. Donc on a au chant Pauline.
1: Ouais, et la chanteuse est dans Acid Rain, je crois actuellement, qui n'ont toujours pas sorti d'album. Qui était venue à la première d'ailleurs, si vous réécoutez sur YouTube l'histoire du métal en Vendée, elle était sur le plateau d'ailleurs, Pauline de Cryogène.
0: Ouais.
1: Voilà.
0: Donc on va s'écouter le titre Queen of Shangri-La. C'est parti.

0: Eh ben c'est bon tout ça, c'est bon. Allez.
1: Oui, c'est bon.
0: Du bon, ça débute bien.
1: Et pourtant, à l'époque, vous êtes dans Metal from the Crypt, hein, si vous nous rejoignez et que vous écoutez dans votre voiture l'émission, je suis en train de chercher le nom, je suis sûr que c'est son nom, mais voilà, vous écoutez donc Metal from the Crypt. Là, on vient de vous passer encore un truc de Class of 2001, donc des albums de métal qui ont marqué l'année 2001. Eh bien, il y en a eu un qui s'est fait à l'époque aussi bien adulé que raillé, parce que la pochette à l'époque, en pleine époque du néo-métal, ces pochettes-là, mais laisse tomber, hein, c'était un ringard fini, alors que moi je la trouve excellente.
2: Ouais, je la trouve bien, carrément.
1: Ah, ouais, moi je suis fan de ces pochettes-là. Hein. Mais à l'époque, c'était, tu sais, tout le monde avait un peu les baguilles, les mèches, le gel, tout ça, et décoloré. Évidemment qu'il y a eu une séparation de deux mondes. Et moi je dois reconnaître que ça a mieux vieilli des fois que certains autres albums. Bon, s'assumer, hein. Donc on parle donc de malédiction.
2: Voilà, mais si on peut juste dire un mot sur la pochette, on peut dire qu'elle est faite à la main.
1: Ah bah,
2: voilà, parce que les gens n'ont peut-être pas la pochette en vue, c'est que c'est dessiné au crayon ou à la peinture, je ne sais pas.
1: En plus, c'est ressorti il n'y a pas longtemps avec un peu éclairci la pochette. Donc, groupe français Malédiction de heavy metal, trash 6 ans aussi, parce qu'eux, c'était avant tout des fans de Megadeth. Mais maintenant, ce groupe est désormais culte, ayant existé de 1997 à 2007 et originaire de Laon. Écrivait Laon.
2: Ah,
1: voilà.
2: Ah oui, où on a été, ouais.
1: Ouais, dans le nord de la France, donc ville sympathique et médiévale d'ailleurs.
2: Oui, avec on avait une belle vue à un moment là, on était sur une tour de château là.
1: C'est dans les Hauts-de-France. Nous avons eu, on a même eu la chance de les voir à Malédiction en 2005 à la Ferrière en Vendée, au Matza, avec Revenge et un petit groupe, je sais pas si tu as connu, qui s'appelait Defunctus. Et voilà,
2: c'était marqué groupe qui cherche un chanteur. Voilà. Voilà.
1: Et qui est donc Malédiction, ils étaient dans leur dernière tournée en 2005. Alors en 2001, ils sortirent donc leur premier album Condamné, qu'on vient de vous passer, faisant suite à une démo sortie en 1999. Donc comme je disais, c'est sorti en pleine période où la hype c'était le new metal, Slipknot et tout ça. Cet album fut... c'est avec du chant en français, pochette totalement old school. Et donc, comme je disais tout à l'heure, l'album est ressorti en coffret l'an dernier, et je crois que c'est quasiment sold out, et c'est pratiquement épuisé, hein. Donc, suite à cet album, ils feront notamment la première partie de Saxon à l'Élysée Montmartre. Ils avaient été repérés par Olivier Garnier de NTS à l'époque. Réplica maintenant. Sur cet album, il y a également une reprise d'Alix, Les Enfants de l'Ombre. Voilà, qui est très fidèle à l'original. Les textes seront écrits par une de leurs amies, Maud Vénéra, pour ce premier album. Et après, c'est le groupe qui écrira ces textes pour l'excellent album d'après qui s'appelle Esclave du Vice. Pour revenir aux Chercheurs de Noise, le festival qui en vendait ce week-end, et eh bien, je viens d'apprendre que c'est demain à la fin des préventes à 11 euros. Donc dépêchez-vous sur Hello Asso, les Chercheurs de Noise ou Association Auto, ou vous allez sur notre page Facebook, vous trouverez Metal from the Crypt officiel. Eh bien, vous trouverez un article avec les liens pour commander, mais ne tardez pas parce que demain soir c'est la fin des préventes à 11 euros. 11 euros pour 4 groupes.
2: On n'est pas à l'abri de passer une bonne soirée.
1: Voilà, 11 euros pour 4 groupes. En plus, franchement, quand on voit combien coûte des édites et tout, ça devient du gros n'importe quoi. Allez soutenir un peu vos scènes régionaux. J'espère qu'il y aura des groupes dans l'assistance du coin, parce que la dernière fois j'étais extrêmement déçu de voir un ou deux musiciens. La dernière fois on a vu la Toile du Chaos à.
2: Au Vin du Rock.
1: Non, c'est. Non, je sais plus comment il s'appelle ce nouveau festoche.
2: Non,
1: Event School Production, mais ouais. Il a un autre nom, son truc. Et on avait vu Hannibal au Rock à Block. Et sinon, bah, les groupes, une fois qu'ils ont joué des fois certaines assos, on le voit au Rock à Block Winter, bah, on ne les voit plus. Voilà, donc j'espère qu'il y aura des gens de tout âge. Apparemment, ils ont plusieurs préventes, c'est cool.
2: Et il y aura du Rougail Saucisse.
1: Et il y aura du Rougail Saucisse.
2: Je précise. Et il y aura aussi du VG pour les VG.
1: Ouais, et le premier groupe à 19h30. Alors ne tardez pas à venir.
2: Ouais, voilà, venez à 18h30, voilà, comme ça, ouais. Vous prenez une petite binouse de décontraction. Il y aura de la bière sans alcool en plus, merci à eux.
1: Ouais,
2: un café, j'ai pas demandé, je me rappelle plus. Mais...
1: Non, on n'a pas demandé.
2: On verra sur place.
1: Je crois qu'il y a un membre de l'asso qui nous écoute, mais en tout cas, on refera de la pub pour voilà, leur premier festival. Et si vous avez manqué l'interview de la semaine dernière, c'est toujours dispo en podcast sur graffitiradio.fr. Tapez Metal from the Crypt. Allez, on va vous culturer un peu en métal ce soir. soir, hard rock et autres. Et donc, qu'est-ce qu'on va voir là? Du métal, du hard rock, du autre?
2: Du autre, on va avoir du black metal. Et je sais pas pourquoi je pensais que
1: c'était du métal. Alors,
2: c'est du. Ouais.
1: C'est pas du. c'est parce qu'il va être en vinyle bientôt.
2: Non, c'est du black. Voilà. Le mec borné, tu sais. Je sais pas pourquoi, dans ma tête, je pensais que c'était un groupe de filles. Non, c'est Nyx, un groupe qu'on avait reçu par je sais plus si c'est Agonia Records ou Agonia Records.
1: Agonia Records. J'allais faire un jeu de mots, mais j'ai plus le droit depuis quelques années.
2: Oui. vous me le direz hors antenne.
1: c'est très drôle.
2: Donc, Nyx, c'est un. C'est un groupe formé en 2011 de black allemand. Et il y a deux, si je dis pas de bêtises, il y a deux membres, voilà. Et donc ils sortent l'album Home en 2015, voilà, comme la maison. Et on va s'écouter le titre qui s'appelle Beyond.

0: Ouais,
1: bah, j'allais dire autre chose, mais je peux pas.
0: Enfin, c'était... Ouais, ah, bon. C'était Schloss.
1: Ouais, voilà, et eh bien c'était Slash de son vrai nom Saul Hudson, si vous savez pas, qui est né, même pas en Amérique, il est né en Angleterre, à Stoke. Vous êtes dans Metal from the Crypt, si vous nous rejoignez dans votre auto ou je ne sais où, ça, on le répète jamais assez, comme ça vous pourrez vous fidéliser à nous.
0: Là, je regardais un film qui se passe dans l'espace, mais ça se trouve, il y a des gens qui nous écoutent dans l'espace.
1: C'est possible, oui.
0: C'est possible.
1: Ça va jusqu'en haut.
0: Peut-être.
1: Et donc vous pouvez nous écouter même en replay, et tous les lundis, seulement le lundi. Demain soir, nous ne serons pas là, ce sera une autre émission demain, mais tous les lundis en direct. Et ça va faire 18 ans dans 2 jours. Donc si vous voulez nous envoyer des cadeaux, hein, on le dit souvent, personne ne nous envoie rien, vous êtes vraiment...
0: Ouais, on voulait début des calendriers, enfin vous voyez, mais on n'a jamais reçu.
1: Voilà. Même pas de bise de jeune homme ou de jeune femme. J'espère que ouais, ça...
0: De la thune aussi, si ça vous arracherait pas la gueule de voilà. Nous envoyer de la thune.
1: Si vous pouvez nous payer en plus, je parle pas à l'assaut, mais des gens qui seront à l'assaut, nous payer un coup de champagne à l'assaut, il n'y a pas de souci. Voilà. Samedi, hein.
0: Du champagne sans alcool, s'il vous plaît. Voilà. Hein. Mais du Bollinger. Hein.
1: Voilà, et du champomy, hein. Pas du. Comment il s'appelle ? Si, on prend aussi la marque Leclerc, j'ai oublié le nom.
0: Ouais.
1: Voilà. Du champ repère. Je sais plus comment c'est. Et voilà. Alors, on vient de passer donc Slash, c'est une nouveauté nouvelle, la nouveauté live, que j'attends du Noël pour me faire offrir, qui est dans un support beau coffret, qui est même à Leclerc, route de Nantes, de Sud à La Roche. Donc vous pouvez choisir un double live CD plus un DVD ou plus un Blu-ray, c'est vous qui choisissez selon le lecteur que vous avez. Et donc qui est Slash, si vous ne connaissez pas encore, c'est le guitariste émérite de Guns N' Roses et apparemment le dernier des guitares héros, c'est pas faux, qui a de la gueule et qui est une icône en fait, véritable donc légende vivante et ambassadeur des Gibson Les Paul dont il a favorisé le retour dans les années 80 parce que à l'époque c'était plus que Superstrat, BCRB, Traver, Jackson, tout ça, et maintenant c'est Gibson. Voilà, c'est Gibson et merci à lui parce que c'est grâce à lui que je me suis mis à la guitare. Je dirais jamais merci quand tu viens me laisser faire quelque chose. Ouais,
0: d'accord.
1: Et que j'ai été très fier avec ma première paye de m'acheter une Les Paul. C'est un aboutissement, hein. Je claquais toutes mes payes et c'est grâce à lui, le live que j'ai regardé avec mon frère qui s'appelle le Use Your Illusion Tour à Tokyo Dome, qui est cultissime pour beaucoup de musiciens, je m'en rends compte maintenant, et je crois que s'il y avait un live à garder DVD, ça serait celui-là. Voilà, je crois que Bastien qu'on connaît aussi, elle, c'est un peu, il est un peu de comme ça comme moi. Voilà. Ouais. Alors, en 2024, Slash, il a sorti un album.

0: live de cette tournée avec des titres en plus de cet album Orgies of Eden qui joue en entier. Et avec, du coup, moi, c'est pour ça que je préférais avoir le live uniquement Tashnil au chant, qui pour moi est le meilleur chanteur de son album et qui est sur toute sa tournée, qui a une super voix et qui joue de la guitare avec Slash. Il y a un claviériste aussi qui chante, et il faut savoir que Slash.
1: Slash, il chante aussi, non ?
0: Non, non, il fait juste de la...
1: Ah, je pensais qu'il chantait un peu.
0: Tu le vois des fois avec le micro, c'est qu'il fait de la talkbox, comme Bon Jovi.
1: D'accord.
0: Et il fait de la pedal steel, pour la première fois.
1: Pedal, ah oui, d'accord.
0: C'est le
1: oui.
0: truc que t'as une table devant toi et que tu le vois dans le live avec B.B. King, avec Crossroad, il y en a un qui en joue.
1: Ouais.
0: C'est un super son et c'est très dur à jouer. Il vient juste de s'y mettre en plus, Slash. Et voilà, je préfère donc ça. Et je vous invite à écouter la version de Papa Was a Rolling Stone aussi de ce live ou celui de Gibson TV. Et ce qui m'a fait acheter ce live. Voilà, voilà. Merci à Slash, ça va me faire quelque chose quand il va disparaître. Il a une pile au cœur.
1: Il a quel âge d'ailleurs ?
0: Il a 60 ans en 2025, il avait.
1: 2025, 60 ans ?
0: Ouais, et c'était un guitare.
1: Ah ouais, il est pas si vieux.
0: C'était
1: en fait.
0: Un guitare iconique déjà à ses 22 ans.
1: Ouais, bah ouais, il a dû commencer tout.
0: Voilà,
1: ouais.
0: Voilà, qui est issu du métissage. Ça n'a pas été facile pour lui et il a prouvé que voilà. Et il faut savoir, pour la petite anecdote, si vous nous suivez dans Metal from the Crypt, c'est un secret de polichinelle, c'est qu'il était dans la même école élémentaire que Lenny Kravitz. Voilà, c'est pour ça qu'on voit sur le live à Paris en 92 Lenny Kravitz. Voilà, voilà, c'est tout ce que j'avais à dire. Allez, on enchaîne pour la suite du nouveau, du fou, du métal, du non-métal. Allons-y dans Metal from the Crypt.
1: Ouais, on est fou. On va écouter du Trendkill. Voilà, donc il y a plein de groupes qui s'appellent Trendkill.
0: Oui.
1: Celui-ci, c'est le suédois. Donc, qui est officier de 99 à 2007 et qui pratique le metalcore. Et donc, on va s'écouter le morceau No Longer Buried, qui est le titre qu'on va s'écouter et qui est le titre de l'album en même temps. Et c'est sorti en 2005.

0: Monsieur Nicolas, j'ai envie de vous dire quelque chose, mais je crois que tout est bien dans la chanson.
1: Je vais pas l'entendre parce que j'ai un chagrin, un gros chagrin, et un chagrin d'amour. Et oui, personne veut de moi.
0: Et c'est vrai que ça se bouscule pas au portillon.
1: Ouais,
0: voilà. Mais je parle pour nous deux. Hein.
1: Ouais, et pourtant, on ressemble pas à la masse populaire. Hein.
0: Ah non.
1: Vous verrez, si vous venez au concert Les Chercheurs de Noise, vous nous voyez en vrai. En plus, maintenant, on a des lunettes. Alors, ouais.
0: J'ai quelques petits efforts à faire sur les lasagnes, mais pas tellement sur les lasagnes en fait, c'est plus sur la quantité. Quoi.
1: Ouais, voilà. Qualité à la quantité, comme on dit. Vous êtes dans Metal Fond du Crypt, si vous nous rejoignez, 18 ans dans deux jours, hein, j'espère qu'on recevra des bouquets de fleurs et plein de trucs. Hein. Voilà, des déclarations d'amour pour pas avoir de chagrin.
0: Bah oui, voilà.
1: Ouais, putain. Tant pis, sinon je dirais à Boubou de me consoler.
0: Putain de merde. Oh, voilà. La mienne, elle est trop con. Putain, fait que de me sauter dessus, elle est trop grosse. Mais Boubou, ça fait 6 kilos à chaque fois.
1: Ouais, Boubou, t'es pas mal non plus. On parle de nos chats.
0: Voilà.
1: Voilà. Ou nos chattes. C'est nos chattes plutôt.
0: C'est nos chattes, oui.
1: Voilà. Alors, on vient de s'écouter. Et voilà, ça a bien à voir dans Mission. On vient de s'écouter Dorothée. Voilà. Sorti un single qui porte le nom de l'album, d'ailleurs, Chagrin d'amour, sorti quand Coco n'était pas bien vieux, le 25 octobre 90, pour être exact, voyez-vous.
0: Ouh.
1: Et de son vrai nom, Dorothée, qui s'appelle.
0: Ah non, ça je sais pas.
1: Slash, non, je rigole. Frédéric Ochédé s'appelle, elle vit en Normandie d'ailleurs maintenant.
0: Frédéric Ochédé.
1: Ochédé, H-O-S-H-E-D-E.
0: D'accord.
1: Et en tournée pour la première fois depuis 2010, ça va être en avril notamment, le 26 avril au Zénith de Nantes. Alors je crois que c'est quasiment complet, il faut aller sur les sites de revente. Donc je crois que c'est une des dernières chances pour avoir parce qu'elle a plus de 70 ans, Dorothée.
0: Ah oui.
1: Oui, l'émission c'est déjà.
0: Ah bah,
1: ça va faire 29 ans au mois d'août que le club Dorothée n'existe plus. Hein,
0: en fait, je sais pas trop, parce que moi je suis de 89, alors quand j'avais 10 ans.
1: Bah, le club Dorothée n'existait plus déjà.
0: Bah oui, donc moi j'ai pas connu
1: Moi c'était le week-end, je crois que ça a marqué ma vie. C'était en gros la fin de mon enfance. J'ai regardé bien sûr la dernière émission de Dorothée qui avait lieu le 30 ou 31 août 97. Deux jours après, il y a Lady Di qui meurt.
0: Ah oui.
1: Et le lendemain, premier jour d'apprentissage.
0: Ah bah putain.
1: Et là, tu passes du week-end où t'étais en vacances, tu regardes. Bon, je regardais plus trop le club Dorothée parce que je suis en avoir 16 ans quand même. Je regardais pour les mangas, mais je crois qu'on a tous eu un pincement au cœur à cette dernière émission. Après, la télé n'a plus jamais été pareille. Un T'es fou, c'était vraiment de la bip. Je peux pas le dire à la radio. Voilà, en tout cas, merci à elle parce que nous qui étions en campagne, si vous reconnaissez comme moi, on n'avait pas de sortie, on n'avait pas le droit d'aller dans des ludothèques, des machins. Eh bien, nous, c'était le club Dorothée et ça nous a forgé des belles valeurs, les mangas. Ils avaient des belles valeurs, même dans Ken, hein, on peut rigoler, mais dans Ken, il y avait la petite fille avec son pot de fleurs qui voulait faire pousser des fleurs sur terre. Voilà, et à jamais, je lui dirais un grand merci. On a eu de la chance, pas pour la musique à notre époque, mais pour les dessins animés.
0: Ah, vous aviez eu peut-être les bibliobus, par contre.
1: Non, ouais, t'es fou, toi.
0: Non, même pas.
1: Moi, j'étais de mon tournée, hein, je suis pas dans les villes médiatisées, acharnées, et puis les gens n'y vont même pas. Nous, on avait juste le camion qui passait le dimanche pour vendre des trucs pas chers, des fois. Enfin, c'était un peu l'attraction.
0: C'est pas le camion qui. Non? Parce que moi chez ma grand-mère,
1: on n'en voit plus des camions de d'outillage et tout.
0: Ah ouais, parce que moi chez ma grand-mère, c'était tellement paumé qu'il y avait un camion qui arrivait, il passait toutes les semaines, il klaxonnait à mort et il te vendait aussi bien des bonbons que de la viande.
1: Ça se refait là dans les communes.
0: Ouais, c'est une sorte d'épicerie et camion quoi.
1: Voilà. Et ça se refait ça.
0: Ouais, mais c'est ouf. C'est bien que ça existe.
1: Et en plus, ils se fournissent chez des vrais producteurs. Hein,
0: parce que pour vendre de la viande et tout, pour tout mettre dans un camion, enfin bref.
1: D'ailleurs, un gros soutien aux agriculteurs français, on fait pas de politique, mais un gros soutien à eux, parce que on est des. Moi, je viens de la campagne et je leur dis bravo, en tout cas, bravo. Donc c'était Dorothée. Après on va avoir du métal, du autre, du hard rock, de la dance, dites-nous tout dans Metal from the Crypt.
0: Un petit peu de fusion punk hardcore marseillais avec Babylon Pression, voilà, donc formé en 98, et on va s'écouter le titre qui s'appelle Des Tasers et des Pauvres.

0: Wow. On ne fait pas enchaîner là.
1: Si.
0: Si, ouais.
1: Bah, et c'est en prêt. Plus d'un truc que j'adore. Hein.
0: Ah bah justement, tiens, présente-le nous, puisqu'il est prêt.
1: Eh bien, encore une nouveauté nouvelle ce soir pour quelqu'un qui est disparu et qui est très cher à mon cœur. J'attendais d'ailleurs ce live qui a été annoncé genre 2 mois avant que ça sorte. Et je dis, ouais, pourquoi je vais le prendre. Et j'ai vu la setlist du live. Je dis, ah la vache, ça a jamais été sur disque officiel. Donc, on va passer du Jimmy Jamison, chanteur culte du groupe Survivors. Au début, c'était Cobra. Il a fait ses armes avec Cobra avant.
0: Survivor. Ah, d'accord.
1: Et donc Frontiers Records vient de sortir un live post-mortem de 1998 de plusieurs dates US entre mai et juin 98. Alors quel est l'intérêt de ce live, me direz-vous? Déjà, il n'est pas retouché et surtout il contient, comme je vous disais, des chansons live jamais parues chez Survivor, dont le fameux Oceans qu'on va vous passer, qui est pour moi un super titre qui est sur un des 10 meilleurs albums de OR de tous les temps pour moi, qui est When Seagulls Count de Survivor. Voilà, achetez-le, hein, je vous en prie. Et il y a aussi un titre qui avait jamais été joué live, qui était Too Hot to Sleep, parce que après donc le dernier album de l'époque 80, avant qu'il se sépare, Too Hot to Sleep, il n'avait pas fait de tournée en fait. Et c'est un superbe album, hein, où il y a Machin Dream là, Desperate Dream, tu connais cette chanson?
0: Oui.
1: Ouais, et ben elle est sur cet album en fait. Et ils ont fait Too Hot to Sleep en fait. Il y a même une cover, attention, de Riders on the Storm des
0: oui,
1: Doors.
0: Oui, que j'avais reconnu. Ouais,
1: et il y a plein de titres inédits et une super version de I Can't Hold Back qui fout la larme à l'œil. Et ben, j'ai encore écouté tout à l'heure, Bouchon, elle est géniale. Enfin, voilà,
0: parce que le début, c'est quoi, c'est, il se fait pas plaisir au synthé là au début
1: C'est ça, il y a des purs enchaînements et il y a aussi une chanson de son album solo de l'époque, Rock Hard, comme le magazine, voilà. Et moi j'ai eu la chance de le voir et j'ai un ticket signé, il m'a signé et pris en photo aussi avec lui en 2011, 3 ans avant qu'il meure. Et je vous en supplie, achetez ce live parce qu'il ne doit pas y avoir beaucoup de quantité, ça va être vite être sold out. Et je crois qu'il y a des packages sur Frontiers Records pour avoir des vinyles et des t-shirts. Voilà, donc on va s'écouter Oceans, qui est sur l'excellent album à l'origine, When Seagulls Count, et en live, génial. Allez, on s'écoute ça.

0: Ah, c'est beau, c'est ce qu'on aime.
1: Voilà, c'était Jimmy Jamison. Si vous nous rejoignez dans Metal from the Crypt, dans votre voiture ou avec votre conjoint dans votre lit avant de dormir, ou avec votre conjointe. Et voilà, le morceau Oceans, qui est pas connu, j'ai été surpris de le voir dans cette liste parce que c'est un de mes morceaux préférés de Survivor. Et donc, allez écouter sur les plateformes si vous avez les plateformes. Je préfère en vinyle ou en CD, bien sûr. Mais When Seagulls Cant, j'espère qu'il est sur les plateformes. C'est un album si vous, qui moi. Alors autant c'est une émission spéciale parce que vous voyez tout à l'heure Slash m'a fait mettre à la guitare, mais j'ai décidé d'acheter mon premier clavier après avoir acheté sur le tard, donc 20 ans après, When Seagulls Cant, parce qu'il y a tous les sons clavier que j'aime en fait sur cet album. Voilà, vous avez eu des révélations ce soir, donc dans deux jours c'est 18 ans de l'émission, et vous pourrez nous rencontrer ce week-end. Alors bon, je commence un peu à me faire houspiller pour mes live reports, donc vous pourrez aussi bien me houspiller que me faire votre déclaration ou...
2: Ah ouais, bah attends, on peut pas plaire à tout le monde. Hein.
1: Voilà, oui, bah, et puis non, mais j'assume, hein, on peut pas dire que c'est bien à chaque fois, hein, voilà, là, c'est des avis, hein, et puis bah, y en a qui disent qu'on est des connards par derrière, c'est pareil, hein, c'est... voilà.
2: Ah ouais, bah ouais. Donc, bon, en même temps, on n'a jamais fait de gratos non plus.
1: Voilà.
2: Quand on a mis des mauvais avis, c'est, en général, c'est que ça en valait, ça méritait.
1: On n'est pas là pour faire du sensationnel, hein, quand on le dit, c'est que ça nous a un peu gêné. On va pas dire exprès à chaque émission, ça c'était de la merde. Non, non, ça se trouve, là, ça va très bien se passer ce week-end, j'espère pour eux.
2: Et c'est pas de l'entre-soi, voilà, il y en a qu'on peut pas blairer, on passe en musique quand même. Parce que l'important, c'est le métal, et c'est pas le petit milieu de l'entre-soi où on passe que les groupes des copains. Voilà, des fois, il y en a, on a envie de leur péter les dents, mais on passe quand même ce qu'ils font en musique parce que, voilà.
1: Mais il faut connaître, il faut aussi savoir ce que les gens savent. C'est séparer le côté musicien du côté humain. Y en a qu'on n'aime pas forcément ou qui ont été odieux avec nous, mais qui, il faut reconnaître, jouent bien. Et ça, c'est dur à dire pour beaucoup. Et ils font des bonnes compos. On n'y peut rien. Hein, et voilà. C'est un secret d'émission. Oui,
2: comme beaucoup de vos idoles sont sans doute des gros enfoirés.
1: Comme je disais, la présentateur télé hors antenne que j'ai pu rencontrer. C'était pas toujours des gentils. Hein. On parlait de Derek il y a deux semaines. Lui, Jean-François Derek, c'est pas super. Enfin bon, j'aime bien pourtant les émissions. Vous voyez, c'est le contresens. J'aime bien son humour ou dans le film Marche à l'ombre.
2: Oui.
1: J'adore quand il joue, mais du côté humain, voilà ce qu'est la différence qu'on vous explique. Alors, n'hésitez pas à venir voir. Si vous avez des déclarations d'amour à nous faire, il n'y a pas de souci. Hein, parce que
2: pareil, si vous avez une déclaration d'amour à faire pour quelqu'un, vous pouvez
1: nous le dire.
2: L'envoyer, vous le dites
1: avec le morceau adéquat, on essaiera de le trouver.
2: Voilà, et on fera le lien. Comme je disais quand j'avais la dizaine en classe, tu veux que je t'arrange le coup? C'est comme ça qu'on.
1: Où on se passait des petits papiers aussi, avant internet.
2: C'était mignon.
1: Alors ça, je pense que si vous vous dédicacez, ce sera plus dans le mode, je pense, Still Loving You que Panzer Division Marduk, mais quoique vous avez le droit à tout.
2: Ouais, alors quoique je vais faire un petit peu de pub vite fait pour comme à la radio La Roche-sur-Yon, pour Vatana qui a reçu
1: il y a beaucoup de classiques, j'ai vu la photo.
2: Il a reçu une cargaison d'extrême. Alors il y a Panzer Division Marduk en vinyle. Par contre il coûte 80 balles. Et si vous pouvez pas le prendre et me laisser le temps d'avoir un petit peu de pognon pour le prendre à la place, le Vital Remains des Christian Eyes en double LP avec des dorures sur le vinyle.
1: Mais vous pouvez lui emmener samedi à Coco à Chapelle à Char, c'est le festival Chercheur de Noix, ça commence à 19h35, 11€ en résa jusqu'à demain soir seulement, 15€ autrement. Donc n'hésitez pas si vous voulez faire plaisir à Coco. On répète, des Christian Eyes de Vital Remains chez comme à la radio La Roche-sur-Yon, magasin de vinyle principalement.
2: Voilà, et vinyle tout style, voilà, vous avez va de, je rigole même pas, mais de la musique de film de boule au classique en passant par le jazz, soul, rap, musique électro, métal. Voilà.
1: Donc, si vous voulez faire plaisir à Coco, n'hésitez pas à lui ramener des Christian Eyes. Voilà. Et si tu vois que quelqu'un le fait, alors là, je crois que tu serais sur le cul. Hein.
2: Ah bah là.
1: Alors cotisez-vous. Cotisez-vous.
2: Cotisez-vous. Voilà. Vous mettez à plusieurs.
1: Voilà. Aller sur Snapchat, faire des discussions ou sur, je sais pas ce que c'est, les réseaux des jeunes.
2: Je sais pas.
1: Instagram.
2: Ouais. Moi, j'arrive à peu près avec Instagram. Ouais.
1: TikTok. Voilà. Moi, voilà. Je suis chez les vieux. Moi, je suis Facebook. Les vieux.
2: Moi, je Moi, je crois qu'on connaît une seule personne, c'est le général.
1: Ouais.
2: Moi, je veux voir une photo du sphincter du général. Ouais. Voilà, voir si ce que ça peut donner.
1: Signe une décharge pour pas mourir.
2: Ouais. Enfin, ouais.
1: Alors, on continue avec un truc que vous avez ramené, qui est.
2: Alors, qui est un disque que j'ai acheté sans l'avoir écouté, juste parce que je trouvais que la pochette avait de la gueule, et parce que moi je suis assez sensible aux pochettes, mais ça, si vous nous écoutez depuis quelques années, vous le savez. N'empêche que je me suis pas trop planté, ça s'appelle Downfall of Gaia, donc c'est un groupe allemand formé en 2008. Le style c'est un peu éclaté, moi je vais résumer ça du post-black, et donc ils ont sorti l'album Atrophy en 2016, voilà, avec une superbe pochette, avec ça fait comme une éclipse solaire avec un loup dans les feuillages d'un sous-bois, et puis je l'ai réécouté aujourd'hui, je le trouve très très bon, et on va s'écouter le morceau qui s'appelle Éphémérol.

0: La bagarre.
1: La bagarre, voilà, vous êtes dans Metal From The Crypt, il ne reste plus que 10 minutes, même pas 5 minutes.
2: Exactement.
1: Je pense qu'on va finir sur ce morceau-là, d'ailleurs. Donc, on va se passer encore du Class of 2001, Catatonia, donc groupe suédois né en 1991, tiens, comme Enslaved tout à l'heure, à Stockholm. Au début, c'était du metal extrême, puis c'est devenu gothique, doom, prog, un peu un mélange de tout. En 2001, donc, ils sortirent leur cinquième album, Last Fair Deal, Gone Down. Depuis l'album d'avant, en 1999, ils avaient fait leurs adieux au métal extrême, et c'est donc avec cet album de 2001 qu'ils trouvèrent vraiment leur voix. Donc Jonas, le chanteur, brille désormais en voix claire dépressive. Il y a une version sortie en 2011 de cet album qui sera agrémentée de 4 bonus d'époque inédits. Donc ça, c'est toujours cool. Donc comme quoi les remasters, les reissues sont des fois super bien. Et donc ils sortiront un DVD de la tournée de cet album. Voilà. Moi, j'ai trouvé aussi qu'il y avait une petite part d'Alice in Chains dans le chant. Voilà. Donc c'est Catatonia pour l'album Last Fair Deal Gone Down avec le morceau.
2: Alors avec le morceau Chrome. Voilà, et je voulais juste dire aussi, si vous aimez Catatonia, je crois que c'est un membre, c'est El Haim, je crois, qui a fondé Diabolical Mascarade fin 90. Voilà,
1: et c'est le batteur était aussi dans Bloodbath.
2: Voilà, donc c'est
1: oui,
2: tout le monde se connaît.
1: Guitariste, excusez-moi.
2: Et ben on est parti.
1: Et puis on se dit à samedi, j'espère,
2: ouais.
1: Au Chercheur de Noise à la Chapelle Achard. Demain, dernier prix, 11€ en pré-vente. Après, ça sera 15 balles. Voilà, donc on vous attend. J'espère que vous serez présents parce que les derniers concerts du coin, c'était pas génial en présence de groupes locaux ou de fans de métal. Voilà, allez, on se dit, ben, on se quitte sur Catatonia et à la semaine prochaine.
2: Allez.

0: Quoi?
1: À tout.